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3: H1000 vous propose de regarder la nature et la montagne avec vos oreilles. Durant 30 minutes, votre radio va déambuler par les chemins. Une pluie fine. Dans la hêtraie du piémont pyrénéen. Auditeur, auditrice, soyez les bienvenus pour cette balade printanière sous le signe de la douceur et de l'humidité. Douceur des oiseaux qui s'éveillent à l'aile verte des forêts. Odeur de terre mouillée. Nous marchons

était vert, parsemé par les premières fleurs. Hépatique, pissenlit, pulmonaire, perce-neige. Et déjà, le sentier vous invite à découvrir la hétraie.

cette forêt. Croustille. Avec ses brindilles. Ses branches

les oiseaux se moquent de la pluie. Je ne puis les apercevoir, tellement la couverture des arbres protège les animaux de tout regard. Mais vous les entendez, c'est l'onde fluide

Ici, une mare de boue. C'est très certainement dans des lieux, vu le nombre de traces des ongulés, où les sangliers, les chevreuils, les biches viennent s'abreuver.

C'est le plaisir de la découverte.

C'est le son. Le son presque d'une grotte. Ici en pleine nature. En fait, je me trouve sous la voûte d'un petit pont qui enjambe un petit ruisseau.

c'est cela, la découverte pyrénéenne. Trouver, je le répète, l'insolite.

sur le sentier. Des découvertes sonores. Les Pyrénées.

nous voici. Précisément arrivés. Cette clairière où se situe un abri.

C'est une belle prairie. Avec ces jeunes pousses d'herbe d'un vert tendre. Quelques fleurs jaunes émergent et nous voici arrivés. Un abri si bien mérité pour observer

une pluie fine sous les tuiles. Une pluie fine. Et on s'assoit.

Toujours devant cette prairie, abritée par le porche de ce petit abri, cette petite cabane. Mais l'onde de pluie vient de s'apaiser. Alors, je vous propose de regagner le sentier forestier. C'est le départ, ici, à l'abri, et dès les premiers pas. Le chant de la pluie sur la prairie.

claque les gouttelettes d'eau sur le sol. Au milieu du chemin, dès que vous sortez de vos abris, le paysage s'entrouvre.

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Hola, hola, bonjour, bienvenue dans ce Por el Mundo Latino. On atterrit comme d'habitude tout de suite pour cette première étape au Brésil pour y retrouver Maria Rosa Canelas, plus connue sous le surnom de Rosinha de Valença, compositrice, arrangeuse et musicienne. Elle a appris à jouer par elle-même en écoutant la radio et dès l'âge de 12 ans, elle joue avec plusieurs artistes de sa ville dans les bars et sur la radio. En 1960, elle arrête ses études pour se consacrer à sa carrière musicale. Les premières années sont difficiles, elle ne trouve pas le succès et sa famille ne la soutient pas dans cette voie, ce qui ne l'empêche pas de devenir une des meilleures joueuses de guitare acoustique de la musique brésilienne et de collaborer par la suite avec de nombreux artistes célèbres tels que Baden Powell, Sergio Mendes, Silvia Telles, Nancy Vuca par exemple. Rosinha da Valencia, ouais ouais.

le roi du timbal à présent, le polyinstrumentiste portoricain et le prolifique artiste qui pratique vibraphone en virtuose, le piano, les percussions latines, la clarinette et même le saxophone qu'il a appris à l'armée. Il se révèle également un improvisateur au pair au timbales, ce tambour métallique sur pied dont il joue avec de fines baguettes. C'est un homme de scène accompli, un arrangeur talentueux, un chef d'orchestre à la main de fer et également un fin coloriste. Il a introduit la flûte traversière dans le grand orchestre afro-cubain, a enregistré plus de 100 albums. Il s'agit du grand Tito Puente que nous allons retrouver pour Babara Batieri.

On va quitter Tito Puente pour retrouver le groupe Rumbacana, un groupe qui a vu le jour à Barcelone en 2015. Leur musique de rue et leurs multiples concerts en soutien à des causes d'injustice sociale les a rendus l'un des groupes les plus actifs de la capitale catalane. La gaieté et les musiciens de différentes origines, Espagne, Colombie, Argentine ou Uruguay, sont

les armes pacifiques de ce groupe qu'ils utilisent pour transmettre les histoires de rue et de quartier de ses habitants. Le chanteur et compositeur LTT a toujours une liste infinie d'histoires drôles et d'anecdotes à glisser dans ses chansons. Rumba Cana.

On poursuit le por el mundo latino avec Orchestra Arango y sus maravillas, un groupe cubain pour tambour.

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1: On va faire un arrêt au Mexique avec Mitad Madera, un groupe de musiciens qui a envie de promouvoir la musique traditionnelle mexicaine tout en faisant un peu évoluer le genre sans s'éloigner trop des racines. Il va vous interpréter un standard de la musique latine, Perfume de Gardenia, qui au départ était une œuvre de théâtre écrite par Francisco Oyanguren. Cette œuvre raconte l'histoire de Gardenia Peralta, une jeune et talentueuse artiste, Mitad Madera pour Perfume.

On va poursuivre avec José Peña Suazo, qui est né en 1967 dans la République dominicaine, qui lui adore le merengue. Il chante, il arrange, il compose et il joue des instruments tels que la trompette. José Peña Suazo et sa banda.

Pour continuer, Libertad Lamarque, une très grande chanteuse de tango qui a enregistré durant toute sa carrière plus de 400 titres dans son pays natal, c'est-à-dire au Mexique, mais également à Cuba, en Espagne. Elle a été accompagnée par les orchestres les plus célèbres et aussi celui de son mari Alfredo Malherba. Elle chante, elle est également actrice, elle est née en 1908 et nous a quittés en 2000 à l'âge de 92 ans. Elle était argentino-mexicaine. Libertad Lamarque pour Bolué.

Un groupe né en 1996, Natty Roots, il est depuis plus de 20 ans ce groupe le plus populaire du reggae au Brésil, ce qui lui a permis de donner des concerts dans le monde entier. Le voici dans Meu Reggae, proposé par Natty Roots.

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1: Après Natirut Antonio Guillermo Tommy Sucar, un Péruvien naturalisé américain, percussionniste, compositeur, arrangeur et producteur, pour le titre à venir, Sucar accompagné de la grande série.

Celia Cruz, Tony Sukar pour Asukar. On va parler à présent un peu des Guarani, un peuple indigène d'Amérique du Sud qui se distingue par leur histoire, leur culture et leur langue qui continuent d'influencer la région à ce jour. Là, originaire des vastes étendues qui couvrent le Paraguay, le sud du Brésil, le nord de l'Argentine et une partie de la Bolivie, les Guarani ont une présence ancestrale marquée dans ces terres. Ils y ont développé une riche tradition orale, des pratiques agricoles avancées et des structures sociales complexes qui ont témoigné et témoignent toujours de leur adaptabilité et de leur ingéniosité. Leurs origines remontent à plusieurs millénaires bien avant l'arrivée des Européens en Amérique du Sud. Comme beaucoup de peuples, les Guarani ont été mis à mal par l'arrivée des Espagnols. Leur langue, entre autres, a été remise en cause, mais aujourd'hui encore, elle est parlée par des millions de personnes, en particulier au Paraguay, où elle a le statut de langue officielle aux côtés de l'espagnol. Alors, le groupe qui va vous parler et vous chanter les Guarani est composé de Dalma Ferreira et Bohemia Guarani, un groupe qui se consacre à diffuser ce genre musical. Ce sont des jeunes artistes. Dalma Ferreira et Bohemia Guarani pour Chamames para Bailar.

Pour continuer après la culture Guarani, un peu de cumbia proposé par alors un groupe argentin Rafaga et Maria Becerra, une chanteuse argentine et écrivaine également.

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1: Et pour continuer, bien un autre duo cubain cette fois-ci, qui comprend Aide Milanés, la fille de Pablo Milanés, considérée comme l'un des fondateurs de la Nueva Trova. Aide Milanés, elle grandit en regardant papa écrire et jouer de la musique, et à l'âge de 6 ans, elle commence elle-même à jouer du piano et à chanter au conservatoire. Pour le morceau que vous allez écouter tout de suite, El Primer Amor, elle est avec Francisco Cepedes, un cubain et aussi musicien, chanteur et compositeur.

Aide Milanese et Francisco Cepedes pour Le Premier Amour. Pour l'artiste qui va suivre, il est fort probable que vous ayez déjà entendu son nom dans cette émission ou ailleurs, parce qu'elle est l'artiste chilienne peut-être la plus connue sur la scène internationale. C'est une artiste complète, chanteuse, musicienne, compositrice, dans plein de styles comme la pop, le rock, le heavy metal, le boléro, la valse, la cumbia ou le reggae, pour en citer quelques-uns. Mon Laferte.

un groupe de 11 musiciens pour se quitter, 11 musiciens de New York, un groupe fondé par les percussionnistes Juan Silva et José Vázquez, La Excelencia. Pendant 7 ans, ce groupe a enregistré et sorti 3 albums et fait de nombreuses tournées aux États-Unis et à l'étranger. Il a été dissous, hélas, en 2012 et s'est transformé en un autre orchestre. Mais nous allons le retrouver dans un de ses titres, Salsa Nana par La Excelencia.

Bonjour à tous et bienvenue, chers amis, dans la Travelling Station. Vous êtes dans l'émission du reggae, du dub et du digital. Et cette semaine, je vous propose un petit florilège de Dubwise des années 2000 jusqu'à aujourd'hui. En mode mix, cette semaine, on va s'écouter plein de bons sons à l'ancienne, à commencer par ce Bobby Blue avec le titre Light of the Year, yes, sur les productions Black Amix. Je vous laisse profiter de ça. On se retrouve, nous, au milieu, à la fin de l'émission. Je vous souhaite évidemment de passer une bonne heure d'écoute de la Travelling Station.

0: Vous êtes toujours à l'écoute de la Travelling Station sur les ondes dans ce mix Dubwise 2000-2026. Yes. Sur les productions eh bien de Errol Arawak alias King Earthquake. Yes. Et on continue avec les princes du dub français. Yes. J'ai nommé OBF.
1: Sweat à Dieu.
2: Hey là, hey là.
1: Oui, d'abord.
3: Oh, bien.

Ainsi se termine cette session de la Traveling Station en mode mix. J'espère que vous avez pris beaucoup de plaisir à écouter tous ces vieux sons et un peu plus modernes pour certains, à l'image de ce OBF qu'on va s'écouter pour terminer tranquillement la session avec la phase B et le mode Dubwise. Yes, ça tombe bien, c'était le thème de l'émission. On se retrouve nous dans 15 jours pour une émission un petit peu plus classique. Je vous souhaite évidemment plein de bonnes choses d'ici là et évidemment, portez-vous bien. Salut à tous, ciao, bye bye.

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4: Diane Berger.
3: Consolider l'accord de paix. Négociation prévue aujourd'hui en Suisse entre représentants américains et iraniens. Parmi les priorités affichées par Téhéran, la mise en œuvre du cessez-le-feu au Liban. Nous ferons le point sur ce que l'on sait des pourparlers dès le début de ce journal. Pas d'alcool dans les 35 départements français les plus touchés par la canicule. Se rafraîchir avec un cocktail ou de la bière, c'est une fausse bonne idée. Ça détraque encore plus nos organismes, vous l'entendrez. Jour d'élection en Colombie, les 41 millions d'électeurs ont le choix entre une figure de la gauche ou un avocat venu de l'extrême droite qui se revendique du trumpisme. Et puis en football, la Tunisie éliminée de la Coupe du Monde 4-0 par le Japon. Les Pays-Bas se rattrapent, eux, avec une belle victoire face à la Suède. Les discussions devraient bientôt commencer en Suisse pour finaliser l'accord qui met fin à la guerre entre l'Iran et les États-Unis. Après plusieurs jours de tergiversation, les délégations iraniennes et américaines sont bien arrivées dans la station alpine de Birkenstock, menée côté américain par le vice-président J.D. Vance et côté iranien par le président du Parlement, Mohamed Bagher Ghalibaf. Muriel Paradon, bonjour.
5: Bonjour.
3: Sait-on comment vont se dérouler ces pourparlers et quel en est le menu?
5: Alors, une première réunion devrait avoir lieu cet après-midi, selon les Iraniens, avec les Américains et les médiateurs pakistanais et qatariens. La priorité affichée par Téhéran, c'est de s'assurer de la fin des hostilités au Liban avant même toute négociation sur les autres sujets. On l'a vu hier, les frappes israéliennes ont été meurtrières jusqu'à un énième cessez-le-feu en fin de journée. On va voir s'il tient. Ensuite, les Iraniens veulent négocier le déblocage de leurs avoirs gelés. D'ailleurs, dans la délégation iranienne, il y a notamment le président de la Banque centrale. Autre sujet important, la vente de pétrole et bien sûr le point crucial, le nucléaire. Les discussions censées durer 60 jours s'annoncent difficiles. L'Iran ne cherche pas à fabriquer la bombe atomique mais ne renoncera pas à l'enrichissement d'uranium. C'est ce que vient de déclarer il y a quelques minutes le président iranien. À noter que dans la délégation, il y a quelqu'un d'aguerri sur le sujet, Abbas Araghchi, l'actuel ministre des Affaires étrangères. Côté américain, c'est J.D. Vance, le vice-président qui est là, arrivé au dernier moment. Ce matin, il est accompagné des émissaires habituels de Donald Trump, Steve Witkoff et Jared Kushner. Le nucléaire est un point essentiel des négociations pour eux, mais la priorité pour les Américains, c'est le détroit d'Ormuz. L'Iran a annoncé hier fermer à nouveau ce passage stratégique pour le pétrole en raison des attaques israéliennes sur le Liban.
3: Muriel Paradon, et puis si vous souhaitez approfondir le sujet, n'hésitez pas à vous rendre sur notre site www.rfi.fr avec des articles qui vous expliqueront notamment pourquoi le Pakistan s'implique dans ces négociations et comment la Suisse est devenue une terre d'accueil incontournable pour ses pourparlers. La chaîne d'information Al Jazeera dénonce la mort d'un de ses journalistes à Gaza, tué par une frappe israélienne dans le camp de réfugiés de Burej. Un meurtre délibéré, selon la chaîne d'information basée au Qatar. L'armée israélienne répond qu'il s'agissait, je cite, d'un terroriste du Hamas, sans fournir de preuves pour l'instant. Rappelons que plus de 220 journalistes ont été tués dans le territoire palestinien depuis le début de la guerre en octobre 2023. Les stations-service sont à l'arrêt en Crimée, occupées par la Russie. La distribution de carburant suspendue, réservée uniquement aux services publics qui assurent, selon le gouverneur, le fonctionnement vital et la sécurité du territoire. Signe d'une fragilité probablement de l'approvisionnement en essence côté russe. L'armée ukrainienne attaque pratiquement toutes les semaines des raffineries, des oléoducs et des dépôts pétroliers de son ennemi. Midi 4 à Paris, exceptionnellement forte et précoce, la canicule s'intensifie sur une très grande partie de l'Europe et en particulier en France. On attend 41 degrés par endroit. La fête de la musique prévue ce dimanche s'annonce donc perturbée. Plusieurs villes annulent les concerts. Et dans les 35 départements placés en vigilance rouge, la consommation d'alcool sera même interdite sur la voie publique. Car même si un verre de rosé ou une bière bien fraîche peuvent faire envie par un temps pareil, ce n'est pas du tout une bonne idée. Stéphanie Schuller, l'alcool nous empêche de réguler la température de notre corps.
4: Oui, le corps humain est bien fait. Lorsqu'il est exposé à des températures élevées, il fait tout pour éviter la surchauffe et maintenir sa température interne à environ 37 degrés. Il transpire, les vaisseaux sanguins se dilatent et l'activité musculaire ralentit. Mais quand on boit un cocktail ou du vin, ça se complique. L'alcool bloque l'ADH. C'est l'hormone qui permet à notre corps de réduire la production d'urine afin de garder davantage d'eau disponible pour la transpiration. Mais après avoir bu une bière, on part donc aux toilettes, on sue moins. Et c'est là que la température de notre corps commence à augmenter et que l'on se déshydrate. Notre système nerveux central envoie alors des signaux d'alarme. Mais sous l'effet de l'alcool, notre thermostat interne ne sait plus les analyser et donc notre corps réagit moins bien. Il ne dilate plus correctement les vaisseaux sanguins, la sensation de soif diminue, la fréquence cardiaque, elle, augmente. Au fur et à mesure que l'alcool affaiblit donc notre capacité à nous défendre contre la chaleur, le risque de malaise cardiovasculaire ou de coups de chaleur avec défaillance d'organes augmente et peut, dans certains cas, être mortel sans qu'on l'ait vu venir.
3: Autre conséquence de la canicule, toujours en France, la SNCF, la société en charge des chemins de fer, recommande aux voyageurs vulnérables d'éviter de prendre le train en ce moment. Je cite le PDG de la compagnie, « On ne peut pas écarter des incidents sur le réseau ». Les Colombiens choisissent dans quelques heures l'avenir de leur pays. Deuxième tour de la présidentielle ce dimanche. 41 millions d'électeurs pour deux candidats. Un allié de l'actuel gouvernement de gauche, Ivan Cepeda, contre un avocat millionnaire d'ultra-droite, Abelardo de la Espria, arrivé en tête du premier tour. Dans le style comme sur le fond, tout oppose ces deux hommes, Marie-Ève de Teuf.
6: Abelardo de la Espria s'habille en Italie et ne boit, dit-il, que des grands vins. Ivan Cepeda est, lui, un homme austère qui porte depuis 30 ans les mêmes chemises Colmao. De la Espria est avocat, pénaliste, il a gagné beaucoup d'argent en défendant des narcotrafiquants et des chefs paramilitaires accusés de centaines de crimes de sang. Il n'a aucune expérience de la vie politique. Cepeda, qui a fait des études de philosophie, s'est consacré à la défense des droits humains avant de devenir député puis sénateur. De la Espria aime les caméras, il se fait appeler le tigre. Ses meetings de campagne ont pris des allures de concert de rock. Sur l'estrade, Cepeda lit ses discours d'un ton monocorde. De la Espria exhibe dans les médias sa jolie épouse et ses quatre enfants. La compagne de Cepeda, qui refuse de jouer les premières dames, a été très discrète tout au long de la campagne.

0: cultivateurs de coca continuent de contester le gouvernement sur fond de crise économique profonde. Le sport maintenant, et on connaît les premiers qualifiés pour les 16e de finale de la Coupe du Monde de football, l'Allemagne, le Mexique, les États-Unis. D'autres sont déjà éliminés, la Tunisie notamment, battue 4-0 par le Japon. Dans le groupe F, les Pays-Bas étaient sous pression, un seul petit point après leur match nul face aux Japonais. Dos au mur, les Oranges ont réussi à se relancer face à la Suède, 5-1, Mathis Limano.
1: Il n'aura pas fallu attendre longtemps pour voir les filets trembler au Energy Stadium de Houston. 5e minute de jeu et déjà un but pour les Pays-Bas signé Brian Brobé, l'avant-centre de Sunderland en Premier League qui n'avait quasiment pas joué contre le Japon rentré en toute fin de match. Récidive 10 minutes plus tard et signe un doublé à la pause. Le break est fait 2-0 pour les Pays-Bas face à des Suédois en manque de réalisme et qui ne sont pas au bout de leur peine. La machine offensive néerlandaise va continuer de sévir en deuxième période. Après le doublé de Brobé, c'est au tour de Cody Gakpo, l'attaquant de Liverpool, de voir double, 4-0 pour les Oranges. La Suède est aux abois, mais parvient tout de même à réduire l'écart par l'intermédiaire d'Anthony Elanga. Ça n'y changera rien, score final 5-1. Un festival de buts pour des Pays-Bas qui se rassurent en prenant la tête de leur groupe avec 4 points au compteur. Un grand pas vers les 16e de finale avant leur dernier match de groupe vendredi face à la Tunisie.
0: Toujours au Mondial, on rappelle hier la grosse déception de la Côte d'Ivoire, battue 2-1 par l'Allemagne. Les éléphants ont encore une chance de se qualifier pour la suite s'ils battent le Curaçao jeudi prochain. Et maintenant, les matchs de ce dimanche. L'Espagne jouera contre l'Arabie Saoudite à 16h, temps universel. La Belgique contre l'Iran à 19h TU. L'Uruguay contre le Cap-Vert 3h plus tard. Et la Nouvelle-Zélande contre l'Égypte à 1h du matin, temps universel. C'est la fin de ce journal. Je vous retrouve dans 50 minutes pour le prochain. Et tout de suite sur RFI à 10h10, temps universel. C'est l'heure de Religion du Monde. Restez donc à l'écoute de la radio du monde.
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1: Continuons pour la fête de la musique à Saint-Afrique, place de la mairie, 18h30, Zicaléon, 20h45, Boucan, 21h50, Tribal. 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Et enfin, les déambulations en ville. 16h, 18h, la Rambalada. Et à partir de 19h, Santo Nobel.
0: 8h30, accueil, 9h, randonnée pédestre avec Randorance et Vallon, 10 km. Rando VTT, 35 km et balade motoroutière, 10h, trail, 10 km, 300 mètres de dénivelé. 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Et ce sera tout pour aujourd'hui. Bonne fête de la musique, soyez prudents et restez à l'écoute sur les ondes de Radio Saint-Afrique. Et là, je te raconte pas tout.

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4: En droit, il y a quelque chose qui est souvent invoqué, c'est la question de l'état de nécessité. Au vu de l'urgence climatique, il y a 6 des seuils critiques irréversibles de mise en cause de l'habitabilité de la planète, et notamment celle du cycle de l'eau douce, qui ont été franchis dans les 10 dernières années.
3: Benoît Feuillu, co-porte-parole des soulèvements de la Terre.
4: Et là, on a un parquet qui a expliqué qu'il n'y avait pas d'urgence à agir, qu'il n'y avait pas d'état de nécessité climatique, donc qu'on devait être condamné. Si on s'est retrouvé à agir hier à Sainte-Soline, et si on se retrouve à agir demain devant n'importe quel prochain chantier de méga-bassine, c'est parce qu'on considère tous qu'il y a état de nécessité et qu'il y a urgence. Est-ce qu'il y a aussi une justice pour les dirigeants de ce pays qui martyrisent leur population et qui les empêchent de se rebattre pour leurs droits vitaux? Et c'est ça qu'on va mettre en cause au tribunal aujourd'hui.
3: 27 mai 2026, vous voici à nouveau devant le tribunal de Poitiers, dans ce parc où 500 personnes sont venues soutenir les 4 co-porte-parole de leurs collectifs et syndicats, accusés d'avoir organisé la manifestation de Sainte-Soline du 25 mars 2023. Sainte-Soline, où 3000 gendarmes ont lancé plus de 5000 grenades sur 30 000 manifestantes et manifestants, faisant 200 blessés graves, dont 2 comas. Tout ça pour défendre un grand trou vide où il n'y avait rien à dégrader. Après la répression policière, répression judiciaire, avec dès le départ des magistrates et magistrats qui font semblant de ne pas comprendre la différence qu'il y a entre porte-parole et organisateur. Il s'agit de faire payer des boucs émissaires qui ont osé parler pour leur collectif, faire des exemples pour dissuader toute contestation. Ce 27 mai est donc une énième étape de l'interminable calvaire judiciaire de Julien Leguet, co-porte-parole de Bassine Non Merci, dont on vous a raconté les audiences de décembre 2025, mars 2026 au tribunal de Poitiers et le procès de mai 2026 au tribunal de Paris. Également convoqué à ce procès du 27 mai à Poitiers, Benoît Feuillu, co-porte-parole des soulèvements de la Terre, et Nicolas Giraud et Benoît Jaunet, co-porte-parole de la Confédération Paysanne. Au-delà de ce procès pour organisation de manifestations illégales qu'ils n'ont pas organisées, ces 4 porte-paroles vont aussi évoquer la LUA, loi d'urgence agricole votée par les députés de droite, texte méphitique qui signe la mort de nos campagnes avec plus de fermes-usines, plus de méga-bassines, plus de pesticides cancérigènes, plus de suicides de petits agriculteurs esclavagisés et broyés par l'agro-industrie. Salut les amis, c'est JBD pour Polémiques et la voix off.com et pour votre radio encore libre préférée, No Basaran et No Pasaran non plus. Un village anti-bassine est donc à nouveau sorti de la terre du parc qui fait face au tribunal de Poitiers où, lors d'une précédente étape de son marathon judiciaire, Julien Leguet s'est vu infliger 20 000 euros d'amende et 6 mois de port de bracelet électronique.
5: Mesdames, messieurs, qui veut son petit bracelet électronique pour mettre à la cheville, à garder pendant 6 mois, c'est aussi votre laissez-passer pour rentrer au tribunal.
6: Bonjour Christian.
7: Salut.
6: En cette période de canicule, tu es presque le corps nu.
7: Je m'habille d'un bracelet électronique en tissu bleu que je vais devoir porter comme beaucoup d'entre nous pendant 6 mois pour la défense de l'eau.
6: On en connaît un qui en a un vrai,
7: un
6: bracelet
7: vrai,
6: électronique.
7: Ouais. Il veut pas nous le prêter.
6: Alors Julien s'interrogeait l'autre jour pour savoir s'il aurait un bracelet électronique du même modèle que celui de Nicolas Sarkozy, c'est-à-dire un bracelet électronique qui permet de prendre des vacances aux Seychelles.
7: Il y a la demande qui est faite. Hein.
6: Oui.
7: Après, c'est avec le juge d'application des peines qui va en décider. Quoi. Les voyages, je sais pas s'ils seront autorisés. Même chez lui, il sera dans les luttes. Par les téléphones, on peut travailler.
6: Est-ce qu'il aura le droit de lire la Bible et le Comte de Monte Cristo? Et d'écrire un livre?
7: Il est plutôt en train d'écrire une bande dessinée. Hein.
6: Alors je crois que quelqu'un aimerait son bracelet électronique. Donc on rappelle, c'est une bande de tissu bleu. Ah, toi, tu l'as pas mis à la cheville?
8: Non, parce que ça se voit mieux, là.
9: Voilà. Ah oui, c'est vrai.
10: Ouais. Il veut son bracelet électronique.
3: Même dans les moments les plus dramatiques, ces mouvements Bassine Non Merci et Soulèvement de la Terre font montre de leur stupéfiante force vitale de joie, de fête, et tout s'y passe toujours en musique et en chansons.

0: prise de parole va commencer déjà par une lecture d'un texte qui a été écrit à plusieurs mains, plusieurs bassines non merci.
1: Nous étions 100, nous étions 1000, nous étions 1000 et 100. Dans sa chanson Hommage à la manifestation de Sainte-Soline du 25 mars 2023, Christian Paché, artiste du Poitou, fait revivre notre foule qui convergeait vers la méga bassine, ce gros cratère vide gardé par des robots. Il chante « Nous sommes venus nombreux du fond de nos villages, des villages que nos vieux ne reconnaissent plus. Ils ont été vidés et vendus nos campagnes à la spéculation qu'on ne rassasie plus. Oui, nous étions nombreux et nombreuses à converger de toute la France et d'Europe. Nous étions 30 000. Et nous n'étions pas seulement des milliers de corps, nous étions des milliers de voix. Nous étions venus pour dire notre détermination à lutter contre l'accaparement de l'eau, pour chanter notre joie de le faire ensemble, pour crier notre colère face au projet destructeur que l'État impose par la force. Nous étions venus pour porter une parole, celle du peuple de l'eau. Pour la rendre inaudible, l'État a employé les pires méthodes. Il l'a recouverte de bruits de tirs et d'explosions de grenades. Il a tenté de nous faire taire à jamais. Pourtant, le soir même, nous témoignions, nous reprenions du souffle et de la voix. Et depuis, nous n'avons jamais cessé. Nous poursuivons la lutte, notamment en prenant la parole partout. Dans des réunions publiques pour informer les habitants et habitantes des chantiers qui se préparent, dans les médias pour alerter et défaire le discours du gouvernement, dans les manifestations pour continuer à dire notre désaccord et pour encourager d'autres à nous rejoindre, dans les ouvrages qui font trace de nos expériences collectives. Jamais nous n'avons laissé s'installer le silence et jamais il ne s'installera. Il n'y a pas quatre porte-paroles, comme voudrait le faire croire l'État, en réprimant et en assignant en justice nos camarades. Au sein de notre lutte, comme au sein de toutes les luttes sociales et écologiques, il y a des dizaines, des centaines, des milliers de porte-paroles. Dans les rues comme aujourd'hui, ici, dans tous les collectifs, associations, syndicats, mouvements et partis, groupes d'autodéfense et d'éducation populaire, qui s'organisent au quotidien contre la destruction du vivant et la montée du fascisme, elles et eux sont nos porte-paroles.
2: Ce procès en appel est une nouvelle occasion de dire collectivement que défendre l'eau face à la catastrophe écologique est une nécessité vitale. Manifester, s'organiser, désobéir sont des droits fondamentaux. La lutte contre les bassines sont légitimes, ancrées et toujours aussi déterminées. Des alternatives existent, elles se pratiquent.

0: manifestation du 25 mars 2023 contre la bassine de Sainte-Soline. Le ministre de l'Intérieur de l'époque, Darmanin, a été à la manœuvre. Il est aujourd'hui ministre de la Justice. Pur scandale, pure provocation. Nous appelons à sa destitution et à sa comparution immédiate. L'État fait la sourde oreille, mais nous ne sommes pas dupes. Nous savons qu'il nous attend, à défaut de nous écouter. Il pense qu'à force de crier, nous perdrons notre voix, mais il se trompe. Nous sommes suffisamment nombreuses et nombreux pour nous relayer. Partout, notre voix porte, nos rangs s'étoffent. Ainsi, depuis 5 ans, de nouveaux collectifs locaux, Bassine Non Merci, voient le jour. Après la Vendée, les Deux-Sèvres, la Vienne, la Charente-Maritime, la Boutonne, des habitants et des habitantes du Finistère, du Berry, du Puy-de-Dôme, du Gard, de l'Hérault, de l'Indre-et-Loire ont rejoint le mouvement. La région parisienne s'est soulevée et a gagné. Le Maine-et-Loire, la Sarthe entrent en lutte. Devant vous, aujourd'hui, nous sommes de l'Inter-Bassine. Un collectif qui réunit des membres des groupes locaux pour échanger, mutualiser nos moyens, renforcer la lutte contre les bassines.
1: Sommes-nous des porte-parole ? Oui, comme des dizaines, des centaines, des milliers d'autres. Notre camarade Julien Leguet est l'un des nôtres. Depuis des années, il fait l'objet de surveillance, de pression, de répression, d'acharnement judiciaire. Nous dénonçons les condamnations qui pèsent sur lui, notamment la dernière en date. Particulièrement lourde et injuste. 6 mois de prison aménagée sous forme d'assignation à résidence avec un bracelet électronique. Nous lui exprimons tout notre soutien, notre force et notre amitié, camarade. Force aussi aux camarades de la Confédération paysanne et des soulèvements de la terre qui comparaissent aujourd'hui et de manière générale à tous ceux et celles qui ont à subir la répression d'État, souvent dans un silence assourdissant. À travers ce procès de l'organisation de la manifestation de Sainte-Soline, ce sont quelques personnes qui sont visées pour leur qualité de porte-parole des organisations ayant lancé l'appel à mobilisation. Alors qu'il s'agit bien de toute une dynamique collective, un mouvement puissant qui s'est levé contre un monde où quelques-uns s'approprient des ressources vitales, comme l'eau, au détriment du vivant et au profit de l'agro-industrie toute puissante. Nous allons continuer, depuis Bassine Non Merci, à porter la parole de l'eau, la parole du vivant. Nous allons continuer d'informer, d'organiser des débats publics pour dénoncer, expliquer, nous organiser face aux offensives de l'État Macron, des Le Cornu, des Duplon, des Genevard, ses complices zélés de l'agro-industrie. La criminalisation du mouvement de défense du vivant ne passera pas. Nous refusons d'être réduits et réduites au silence. En désignant nos camarades individuellement, l'État croit désorganiser notre mouvement et le voir disparaître. Qu'il entende bien ceci, à défaut d'entendre le reste. Cela n'arrivera pas. La lutte continue. Où que des travaux de bassine débutent, ici ou ailleurs, nous nous soulèverons toujours. Car le peuple de l'eau est une hydre fascinante, immortelle, dont les membres se coordonnent, pensent et agissent ensemble, et qui se renouvellent à l'infini. Nos Bassaranes.
2: Merci. Elles sont et ils sont venus en force aujourd'hui, et les tracteurs le prouvent. J'invite la Confédération paysanne à prendre la parole.
3: Ça fait 24 ans que la Confédération paysanne se mobilise. La première manifestation a eu lieu en 2002, en Charente, avec la présence de la moustache de José Bové, déjà présent pour dénoncer cette situation clairement catastrophique. 14 ans qu'on essaye de nous faire croire que c'est une lutte uniquement écologiste, alors que nous, cette lutte, elle est avant tout pour nous sociale, elle est avant tout pour nous paysannes. Il s'agit bien là, en premier lieu, une question d'accaparement de l'eau. Tout ce que l'on souhaite, c'est qu'il y ait une partage de cette ressource qui va être de plus en plus limitée dans le temps. On souhaite que cette ressource elle soit accessible à un maximum de paysans et de paysannes, et le système méga-bassine, clairement, il ne permet pas ça, puisque l'eau ne provient pas de la pluie, l'eau provient des nappes phréatiques et donc de notre pot commun. Est-ce que c'est normal aujourd'hui que l'on priorise des irrigants qui vont arroser des cultures pour l'exportation, qui vont arroser des cultures pour les méthaniseurs, alors même que des maraîchers, des maraîchères n'ont pas accès à cette ressource. Non. Notre boussole, ça doit rester la souveraineté alimentaire. Et aujourd'hui, le système méga-bassine favorise une industrialisation de l'agriculture via la concentration des moyens de production. ça va clairement aussi

0: aller vers l'agrandissement et donc vers la disparition même de notre métier. C'est pour ça aussi qu'il faut qu'on se batte en tant que syndicat agricole. Les systèmes de méga-bassines, on aimerait aussi nous faire croire qu'ils permettent de préserver la rémunération des paysans et des paysannes. Mais ça, encore une fois, c'est quelque chose qui est totalement faux, puisque on le sait bien, ces systèmes sont extrêmement coûteux pour les fermes qui mettent ce système en place, mais aussi pour l'ensemble des citoyens et des citoyennes, puisque ces méga-bassines sont ultra subventionnées. La vérité, ce n'est pas le monde écologiste contre le monde paysan. On doit faire apparaître aussi au monde paysan que ce n'est pas dans notre intérêt de classe paysanne qu'on définit par l'immense majorité du monde paysan qui sont les grands perdants du système économique. J'en ai pour preuve les discussions aussi qu'on a pu avoir cet hiver lors des blocages pour empêcher l'abattage total des animaux en Ariège par rapport à la DNC, avec des manques de la coordination rurale. On s'oppose à cette vision nationaliste, à cette vision identitaire. Ce système méga-bassine bénéficie avant tout aux cols blancs de l'agro-industrie, aux agri-managers, aux mains douces qui ne touchent jamais leurs tracteurs. Ils étaient clairement d'accord avec nous. Et c'est ça qu'on doit faire comprendre à l'ensemble du monde agricole. On ne changera pas le système agricole sans celles et ceux qui travaillent la terre. Cette lutte, elle doit émanciper et permettre de nous unir contre nos vrais adversaires qui continuent à se gaver toujours plus grâce à ce système économique.
1: Moi, je veux parler surtout de la répression policière, de la répression judiciaire.
2: Fanny Métra, de la Confédération Paysanne.
1: La répression policière, on la vit de façon de plus en plus terrible, accablante. Les jeunes des banlieues avaient l'habitude du délit de faciès et des répressions. On l'a connu avec Adama, avec Naël et tant d'autres. Depuis les Gilets jaunes, on se rend compte que le mouvement populaire est en train de se prendre une grosse claque à chaque fois par les forces de l'ordre. Ce qui s'est passé à Sainte-Soline, et tous le diront, en fait, on a été traumatisés dans les corps, traumatisés dans les esprits. On ne peut pas l'effacer comme ça. La violence d'État qui a eu lieu ce jour-là, elle est démente, presque impossible même à penser. On avait face aux manifestants des chiens de garde, en roue libre totale. Et Mediapart l'a bien révélé, on l'a vu, cette impunité des forces de l'ordre là, elle n'est pas possible dans un état de droit. Et il va falloir vraiment qu'on mette le paquet pour dire... C'est pas le monde dont on veut, ça n'est pas possible. La France ne peut pas continuer à se gargariser d'être un État soi-disant démocratique, un État de droit, le fameux État où est née la Déclaration des droits de l'homme. On a été montré du doigt par l'ONU, par des organisations internationalistes qui disaient « c'est pas possible, il se passe quoi en France depuis les Gilets jaunes, il se passe quoi ?» C'est quoi ce délire que vous êtes en train de faire subir au peuple français ? Et ces traumatismes-là, on pense fort, on l'a dit tout à l'heure, aux quatre plus grands blessés, à Serge, à Michael, à Alix et Olivier. Il y a eu non-assistance à personne en danger et c'est l'État qui est responsable de cette non-assistance. L'État assassine, ouais. En fait, on était des milliers et aujourd'hui, on accompagne les camarades inculpés parce que c'est pas possible, en fait, qu'on continue de choisir une poignée de militants, de manifestants, porter la lourde responsabilité, en fait, d'une lutte collective. Et cette lutte collective, on le redira jamais assez, c'est une lutte collective pour l'intérêt général, pour l'intérêt commun. On se bat pas pour des intérêts privés, on se bat pour toutes et tous. On condamne, en fait, les défenseurs de l'eau alors que les forces de l'ordre qui ont commis des fautes graves, qui ont commis des tirs tendus, mortels, n'ont pas à être inquiétés. Ça fait 3 ans que la justice ne fait rien. Hier, Mediapart prouve quel est le gendarme qui a fait ce tir tendu, qui a blessé Serge Nunez. Ose parler d'usage proportionné de la force, à nouveau. C'est au-delà du possible, c'est au-delà de l'imaginable. La justice a failli. Ça fait 3 ans que la justice ne fait rien. Comment on peut continuer à avoir confiance, en fait, dans un système qui a complètement déraillé ? Et puis on l'a vécu après cette violence policière, cette violence judiciaire, il y a eu les appels à la dissolution, il y a eu la haine, il y a eu les menaces. Et toutes les organisations, qu'elles soient Soulèvement de la Terre, Bassine Non Merci, Confédération Paysanne et plein d'autres, on s'en est pris plein les dents, alors qu'on défendait un droit inaliénable, un droit de la population à l'eau. Ce gouvernement, il est complice et on le voit mois après mois, année après année, on l'a vécu cet hiver avec la Confédération Paysanne où... La veille, la FNSEA arrive avec les grands tracteurs devant l'Assemblée nationale, c'est tapis rouge pour la FNSEA, pour Arnaud Rousseau. Le lendemain, alors qu'on manifestait pour demander une justice dans les aides publiques données aux paysanneries des Outre-mer, on s'est retrouvé à 52 responsables syndicalistes en garde à vue. Il y a un deux poids deux mesures qui est insupportable, infaisable. Cette répression-là, elle ne s'arrête pas, elle continue, elle se durcit. On est face à un système agro-industriel qui est ultra protégé par l'État, par la justice, par les forces de l'ordre. Il va falloir qu'on soit hyper costaud, il va pas falloir qu'on lâche l'affaire, malgré tout ce qu'on se prend dans les dents. La montée de l'extrême droite, c'est là maintenant que ça se joue, c'est là maintenant qu'il faut résister. L'année prochaine, on ne sait pas trop ce qui va devenir de nos luttes de convergence, de nos luttes syndicales. Nous, syndicats paysans, on sera qui demain si l'extrême droite est au pouvoir? Est-ce qu'on pourra continuer à être syndiqués dans une France dirigée par le RN? Il y a un devoir de résistance. Ce devoir de résistance, on n'a pas le choix en fait de le continuer. On n'a pas le choix pour l'eau, certes, pour la terre, pour la souveraineté alimentaire. La souveraineté alimentaire, c'est le droit des peuples de décider de son agriculture et de son alimentation. Et normalement, tous les citoyens, toutes les citoyennes ont le droit de décider qu'est-ce qu'on va manger demain et comment on va le produire. Mais aussi une lutte pour les droits humains, le partage des richesses, un accès aux droits pour toutes et tous. Et ce qu'on va demander surtout aujourd'hui, c'est la relax pour les inculpés, relax pour les prévenus d'aujourd'hui. Merci.
3: Alors que nos collègues sont dans le tribunal, on est quand même en train d'étudier à l'Assemblée nationale un projet de loi d'urgence agricole. Nous, à la Confédération paysanne, on s'oppose depuis le départ à cette loi d'urgence agricole. La seule urgence qu'elle révèle, c'est l'urgence d'Annie Genevard du gouvernement à répondre aux injonctions de la FNSEA. Ils ont encore récupéré les colères agricoles qui se sont exprimées légitimement cet hiver pour avancer sur leur agenda productiviste. Oui, il y a urgence à agir pour le revenu des paysans, pour le renouvellement des générations, pour la transition agroécologique que tous les paysans et paysannes appellent de leur vœu, hein, puisque je rappelle, il y a une étude qui a dit que 90% des paysans et des paysannes étaient prêts à engager une transition agroécologique pour peu qu'on les accompagne. Mais dans cette loi-là, il n'y a rien pour faire face à cette transition et au revenu des paysans et des paysannes, encore je vous le dis. Et puisqu'il y a des parlementaires avec nous, les féliciter pour le combat qu'ils mènent à l'Assemblée nationale. Je ne félicite pas par contre une grande partie des parlementaires qui ne voient à travers cette loi d'urgence que la nécessité de nous faire stocker de l'eau, d'irriguer, pour satisfaire encore une fois l'injonction de la FNSEA, de l'agro-industrie, d'une minorité d'oligarques agricoles en fait, qui accapare l'eau, qui accapare les subventions, qui accapare les sols et qui va tous nous faire crever. Les élus qui ont ces paroles-là, là, vous les citoyens, les citoyennes, il faudra les attendre au tournant dans les élections parce que c'est inadmissible de ne pas défendre l'intérêt général, l'intérêt des paysans, des paysannes et l'intérêt des citoyens et des citoyennes.
1: La CGT, rapidement.
4: Moi, j'ai été condamné sur Sainte-Soline 1 pour organisation d'une manifestation interdite en Deux-Sèvres pour la CGT. Il y a un camarade de Solidaire qui a été condamné aussi. Tout notre soutien aux inculpés, ce qu'on demande, c'est la relax, parce que c'est clairement un procès politique contre la défense du bien commun. On ne peut pas se laisser faire là-dessus. Il y a des répressions syndicales qui sont énormes en ce moment, et des répressions surtout sur les questions écologiques, notamment notre secrétaire confédérale, Sophie Binet, qui est attaquée par Tefal sur la question des PFAS. On ne peut pas continuer comme ça. Il faut sauver notre planète et il faut protéger notre bien commun, l'eau. Parole aux inculpés d'aujourd'hui.
0: Et ben nous aussi, on va dire ça pour les soulèvements de la terre.
2: Benoît Feuillu, co-porte-parole des soulèvements de la terre.
0: Je vais foncer aussi au tribunal et j'irai serein. En fait, ce que vous ont dit l'inter-BNM, c'est aussi ce qu'on va aller dire à la juge. Et pourquoi on y va serein? C'est parce qu'on sait que malgré la loi d'urgence agricole, même s'il redémarre des projets de méga-bassines cet automne, ben nous, on a confiance en allant au tribunal que vous tous et vous toutes et des milliers et des dizaines de milliers de personnes les en empêcheront de nouveau et iront sur le terrain pour les en empêcher. Et si on n'avait pas cette conviction, on n'irait pas serein au tribunal, mais là, du coup, on y va. Et je vous dis un dernier mot. On va parler d'une manifestation passée. Et la répression de cette manifestation passée, elle vise à nous terrifier, à nous faire renoncer, à nous faire taire et à ce qu'on s'arrête de lutter. Et ça n'a de toute évidence pas marché du tout. Dès le 10 ou 12 juillet, on va aller protéger l'eau vers Compiègne contre le méga canal et c'est hyper important. Et le 26 septembre, on va se retrouver ensemble avec des milliers d'autres devant un des plus gros sites de production de pesticides dans le nord de la France pour dire que partout, il faut arrêter la production de pesticides et aller les chercher à la racine du mal, là où ils sont produits. On le fera de nouveau avec des paysans, avec des ouvriers du secteur et avec tous les défenseurs et défenseuses de l'eau le 26 septembre.
5: Et je vais faire très très vite parce que l'heure tourne et dans 10 minutes, ben, on est devant les fourches codines de la loi. On est 500 cet après-midi et c'est vraiment super. Et puis l'autre truc, avant de passer la parole à Stéphane et Lisa, moi j'ai qu'une hâte, hein, c'est qu'on sorte de là-dedans et puis qu'on se retrouve tous ce soir pour faire ce qu'on fait à chaque fois, pour faire face à cette oppression. Une grosse belle fête, comme on aime les faire tous ensemble. Et un grand, grand merci aux artistes qui, une nouvelle fois, se sont mobilisés. Un grand merci à la Misotte, aux copains de la technique. En fait, si tout ça est possible, c'est qu'il y a aussi des gens qui militent de cette manière-là et qui mettent leur savoir-faire dans le pot commun. Merci à vous tous. Et merci Anne et merci Lisa. Et je te donne la parole parce que je crois que tu rentres avec nous au tribunal.
6: Bonjour à toutes et à tous. Donc, je suis Anne Stambach-Ternoir, députée de la France Insoumise de Haute-Garonne. Par ma voix, vous avez aujourd'hui le soutien complet de tout mon groupe parlementaire, de tout notre mouvement de la France Insoumise. Soutien aux quatre camarades qui vous passent aujourd'hui à la justice, mais plus largement, soutien à tout votre mouvement, à votre combat ici, qui est un combat d'intérêt général pour l'eau. Je crois qu'on ressent tous aujourd'hui bien, hein, dans notre chair, à quel point c'est un combat urgent et nécessaire. Aujourd'hui, justement, dans l'Assemblée, avec Lisa, on s'est échappé cet après-midi, mais comme le disait Stéphane tout à l'heure, nous faisons face au projet de loi dit d'urgence agricole, qui est une horreur et qui, comme après Duplomb, comme après plein d'autres textes iniques, favorise encore et toujours les méga-bassines au bénéfice de quelques-uns, au détriment de absolument tous les autres, paysannes et paysans compris. On vit aujourd'hui un moment assez hallucinant, je trouve. D'un côté, la justice environnementale vous donne raison, puisque la bassine de Sainte-Soline est quand même toujours déclarée illégale, comme d'autres décisions qui sont prises régulièrement contre les méga-bassines. Et de l'autre côté, vous faites face à un acharnement judiciaire absolument inédit, à des sanctions inédites et absolument insupportables. Et ça, c'est le reflet de la doctrine autoritaire que met en place ce gouvernement aujourd'hui, qui veut nous faire taire, qui veut vous faire taire, parce qu'il sait que vous avez raison et que le système qu'ils défendent, eux, est complètement mort. Bon. Alors ils ont recours à la force et comme vous tous ici je pense, jamais je n'oublierai ce que j'ai vu à Sainte-Soline, les 3000 agents autour d'un pauvre cratère avec leurs blindés, les 5000 grenades en 2 heures, les plus de 200 blessés, tout ce genre défiguré, ensanglanté dans la boue. Alors je voudrais le dire ici très fort, honte, honte éternelle au ministre Darmanin, au ministre Nunez, qui encore, monsieur Nunez, qui encore hier, oui, parce qu'ils ont déployé toute la violence de l'État et hier encore en hémicycle, alors que je l'interrogeais, le ministre Nunez a osé parler encore une fois d'une répression proportionnée. C'est absolument insupportable dans un État de droit. Et je termine juste là-dessus, je voudrais rappeler quand même que ces gens, malgré les 200 blessés, n'ont déclenché aucune enquête. Il a fallu attendre qu'il y ait les révélations de la presse avec les vidéos insupportables filmées par les gendarmes pour qu'il y ait une enquête. Et maintenant que Mediapart et Libération, eux, ont réussi à faire le boulot que les enquêteurs n'ont bizarrement pas réussi à faire en identifiant l'origine du tir qui a failli tuer Serge, eh bien ça y est, là ils nous disent « Ah oui, on va voir, on va pouvoir peut-être faire justice ». Franchement, c'est insupportable, c'est une impunité organisée. Encore une fois, ils savent ce qu'ils font, c'est de la violence d'État, nous ne laisserons pas faire. Nous réclamons justice pour les blessés, nous avons une commission d'enquête, cette demande de commission d'enquête qui est toujours sur la table, et nous demandons la relaxe pour tous ceux qui font face à la justice cet après-midi. Par chez moi, on dit beaucoup « non macadam », je viens de Toulouse, contre une fameuse autoroute, mais ici je voudrais crier, c'est le même combat honnêtement, hein, c'est comme le méga canal, et donc avec vous ici je veux crier très fort « non macadam !»
7: Je suis Lisa Bellucco, je suis députée de la Vienne et donc vous êtes ici sur ma circonscription. Je suis députée écologiste et je vais m'exprimer au nom de mon groupe parlementaire et puis des écologistes. Je voulais vous dire merci. Merci d'être aussi nombreuses et aussi nombreux aujourd'hui. Merci de tenir face à la répression, face au contrôle, face à la violence. Vraiment merci de résister. Merci de continuer à dénoncer, de ne pas vous taire et de vous exposer, et malgré l'exposition physique et psychologique que cela engendre. Je vous dis merci parce que votre présence nous fait du bien, je dois vous le dire en ce moment. On examine une énième loi agricole, une loi d'urgence agricole. J'ai fait l'aller-retour, du coup, comme Anne, pour vous dire ce qui se passe à l'Assemblée, donc je vais essayer de faire vite. Mais en quelques mots, cette loi, c'est quoi? C'est la destruction de la gouvernance de l'eau, ce qu'il en reste. C'est la destruction des derniers garde-fous pour protéger l'environnement. C'est l'institutionnalisation des procédures bâillons. C'est la supercriminalisation de tout acte qui toucherait les agriculteurs. C'est le soutien à l'industrialisation de l'élevage. Et évidemment, c'est le soutien aux méga-bassines comme la seule et unique solution d'adaptation au changement climatique. Ce ne sont pas mes mots, ce sont les mots de la ministre de l'Environnement et de la ministre de l'Agriculture. Maintenant, le stockage de l'eau est un objectif de gestion de l'eau dans notre code de l'environnement. Alors à l'Assemblée nationale, on a définitivement basculé dans une ère trumpiste. Les mots n'ont plus aucun sens. Mais nous, nous nous battons avec nos mots. Enfin, on essaye. Mais vous, camarades, vous, paysannes résistantes, paysans résistants, qui êtes en train de rentrer dans le tribunal, et je vais accélérer, je suis désolée, militantes, militants, activistes, vous consacrez votre vie à la lutte. Vous êtes la digue, vous êtes un rempart face à un État qui défend les riches, qui nous criminalise, face à un État qui autorise la violence, galvanisant les forces de l'ordre prêtes à blesser, voire pire, comme l'ont révélé Mediapart et Libération. Alors pour cela, je vous dis merci. Et à vous qui comparaissez aujourd'hui et qui êtes en train de rentrer dans le tribunal, vous avez notre immense reconnaissance et notre immense respect et notre soutien sans faille et sans fin. Je serai toujours à vos côtés, même si je vous l'avoue, j'ai un peu peur. J'ai peur des menaces, j'ai peur de me faire à nouveau frapper en manif comme je l'ai été, moi aussi, malgré mon écharpe. J'ai peur de ces mots qui n'ont plus aucun sens à l'Assemblée. Mais parce que vous êtes là, parce que vous risquez vos vies, et pour nos enfants, je ne lâcherai rien, nous ne lâcherons rien, et vous nous aurez toujours à vos côtés. Alors, no basaran !

0: La faute au remembrement par l'intercorale de Bassines-Montmercy qui accompagnait au tribunal de Poitiers les quatre prévenus du procès du 27 mai 2026 qui, avant l'audience, ont donné cette conférence de presse ouverte par Benoît Jonnet et Nicolas Giraud, co-porte-parole de la Confédération paysanne, outrés par l'injustice de leur inculpation, révoltés par la mortifère loi d'urgence agricole votée par les députés de droite, texte qui annonce la mort des campagnes et de la vraie paysannerie au profit des voleurs, pollueurs, empoisonneurs de l'agro-industrie.
1: Il y a des parlementaires dont le seul objectif, c'est que nous, paysans et paysannes, on irrigue plus, on stocke plus d'eau. Mais pourquoi faire et pour qui, en fait? C'est ça la question qu'on a envie de leur poser. Eux, parlementaires, ils doivent défendre l'intérêt général. Donc pour nous, la priorité, c'est pas de pomper plus dans les nappes phréatiques, mais c'est bien de savoir quel usage on fait de l'eau, qu'il y ait un juste partage entre les besoins des citoyens et citoyennes, des collectivités, et évidemment de la production agricole. On est scandalisé par la tournure de ces débats-là, enfin, qui révèle en fait ce schéma productiviste vers lequel on veut nous emmener, et qui révèle aussi une lutte des classes, pas avec nos collègues agriculteurs avec qui on travaille tous les jours, mais bien avec une oligarchie paysanne qui est aux manettes de la gouvernance, qui est en co-gestion permanente avec le gouvernement et qui oriente dramatiquement des politiques agricoles mortifères pour les paysans et les paysannes. C'est clair que pour eux, il faut qu'on soit moins de paysans et de paysannes dans les territoires pour être compétitifs. Et pour être compétitif avec qui, on se demande, parce que la compétitivité, on sait qu'on n'y arrivera jamais, puisqu'on a, et heureusement, pas les mêmes droits sociaux que nos voisins, heureusement, pas les mêmes topographies, pas la même agronomie. Enfin, il y a une diversité qui fait qu'on ne sera jamais compétitif. Et tant mieux, c'est pas ça l'objectif. L'objectif de l'agriculture, c'est bien de permettre une alimentation de qualité pour tous et pour toutes. En tout cas, c'est ça pourquoi on se bat, nous. Je laisse la parole à Nicolas sur les enjeux locaux de l'eau.
2: Moi, je suis paysan dans la Vienne, donc il faut savoir qu'ici, on est dans le bassin du Clain. Il y a des forts déficits en eau, hein. Une gestion de l'eau qui est problématique depuis de très longues années. La seule vision qui a été apportée jusqu'ici, c'est de dire que c'est le stockage de l'eau qui va permettre de résoudre ces problèmes. Nous, Confédération Paysanne, on s'est mobilisé depuis il y a très longtemps contre ces ouvrages. Hein. Les premières manifestations contre les bassines, ça date de 2002, en Charente. Voilà, il s'est fait quelques bassines à une époque dans la Vienne. Et ensuite, on a eu ce fameux projet de 41 bassines. Un accaparement de l'eau par les plus grosses fermes sur le territoire au détriment des autres. Sur Poitiers, il y a des menaces sur l'eau potable régulièrement. Alors que dans la Vienne, l'étude HMUC, hydrologie, milieu, usage, climat, donne des chiffres. Il faut fortement réduire les autorisations de prélèvement, mieux les répartir et prioriser l'accès pour le maraîchage par exemple. Le système qu'on a dans tout le Poitou-Charentes, c'est qu'en fait, c'est premier arrivé, première servi. Donc au printemps, là, dès qu'il se met à faire sec, tout le monde arrose à fond les ballons jusqu'à temps qu'il y ait des coupures. Donc il n'y a pas d'année où il n'y a pas une coupure. C'est bien la preuve que les milieux ne sont pas en capacité de fournir l'eau qu'on demande. On n'arrête pas de nous dire qu'on ne peut pas faire d'agriculture sans eau. Moi le premier, je fais de l'agriculture mais sans irrigation. Comme la grande majorité des paysans, 7% des surfaces agricoles françaises sont irriguées. Donc la majorité des paysans font sans irrigation et il n'y a pas d'autre choix face au changement climatique. Vendre l'irrigation pour tout le monde, c'est un leurre. Alors que sur la construction des méga-bassines, tout est un peu en pause. Quand Vienne, par exemple, le projet des 41 bassines est complètement annulé. On a gagné les choses, mais il reste encore du travail à faire sur cette question du partage de l'eau et de l'accès à l'eau pour le maximum de paysans.
3: Bonjour, moi c'est Benoît. Je vais parler pour les soulèvements de la terre et parce que je suis prévenu, mis en cause aujourd'hui comme organisateur d'une manifestation interdite à Sainte-Soline. J'étais déjà là avec mon camarade Julien et nos camarades de la CGT de Solidaires en janvier dernier pour l'organisation de la manifestation interdite de Sainte-Soline 1. Et maintenant on revient pour Sainte-Soline 2 et vous étiez mis en cause une fois sur deux, vous, la conf, pour l'organisation de manifs interdites de Sainte-Soline. C'est un mouvement qu'on a souvent cherché à désigner comme un mouvement un peu d'écolo ou d'habitant d'un territoire qui se battrait contre les intérêts des agriculteurs. Et évidemment, votre présence rappelle que, en fait, c'est un mouvement paysan. Et quand on se disait qu'est-ce qui caractérise un peu ce mouvement, c'est de défendre l'eau et la paysannerie. Parce qu'en fait, ce que font les bassines, bel et bien, c'est de détruire les paysans. Et peut-être, évidemment, éventuellement, d'en protéger une minorité de plus gros paysans. Mais en fait, la réalité, c'est que la majorité des paysans, les infrastructures de type bassines, les monocultures qui vont avec, ça détruit les paysans. Et aujourd'hui, on le voit encore avec la loi d'urgence agricole, le gouvernement ne cesse, la FNSEA ne cesse de jouer un jeu qui serait de mettre en opposition ce qui serait les intérêts des agriculteurs d'un côté et les intérêts d'écologistes ou d'habitants des villes et des campagnes de l'autre. Et vraiment, moi, si j'ai envie qu'on retienne quelque chose, c'est qu'on défend aussi l'intérêt des paysans et la possibilité d'une paysannerie. Aujourd'hui, on va parler du passé, de manifestations passées. Et aujourd'hui, on est face à un tribunal. Et pourquoi on nous met devant des tribunaux ? C'est pour faire taire les mouvements, pour y mettre fin, pour les étouffer. Et c'était bel et bien le but de la répression qui s'est organisée à Sainte-Soline. c'était de terrifier un mouvement qui, vous vous en souvenez, était complètement ascendant, quoi. C'est-à-dire que ça faisait un an et demi qu'on organisait avec Bassine Non-Merci, avec la Confédération Paysanne, des manifestations qui allaient droit au chantier, qui disaient c'est plus possible que ces chantiers passent en force et se construisent leur impact destructeur sur nos territoires. Et c'était un mouvement qui, malgré effectivement des interdictions de manifester, malgré une présence des forces de l'ordre, il y avait de plus en plus de personnes qui venaient. Ce qui d'ailleurs nous renvoie à l'absurdité que nous, on soit trois devant un tribunal, comme si on était responsable du fait que des dizaines de milliers de personnes aient décidé de venir manifester pour un sujet qui leur semblait absolument vital. Et en fait, ce que Darmanin souhaitait, ce que ce gouvernement souhaitait, c'était qu'on s'arrête de protéger les terres et l'eau et qu'on ne se soucie plus que de tribunaux, que d'amendes, que d'assignations à résidence et qu'on ait peur. J'ai envie de dire, avant qu'on retourne au tribunal par zélé du passé de Sainte-Soline, que ce mouvement a continué. Il a continué, je veux dire, du côté des soulèvements de la terre, pas plus tard que du 10 au 12 juillet, on va faire une grande manif. Le méga canal prend l'eau, c'est un projet qui est très problématique. 6000 hectares de terres agricoles qui sont concernés, c'est plusieurs fois la 69, plusieurs fois la ZAD qui vont être artificialisées, c'est des problèmes d'accès à l'eau pour des questions de méga infrastructures logistiques à 10 milliards. On va se donner rendez-vous pour manifester contre ce chantier du 10 au 12 juillet. Le 26 septembre, avec les soulèvements de la terre, avec nos camarades de la Confédération Paysanne et de Bassine Non-Merci, on va être devant un des plus gros sites de production de pesticides du pays pour dire que c'est plus possible qu'on se fasse empoisonner par les pesticides. Et évidemment, le sujet des bassines, le type de production agricole qui vont avec les bassines et le type de production qui nécessite des pesticides, c'est des sujets qui sont tout à fait reliés. C'est important aujourd'hui qu'on ne se dise pas « Ah ça y est, ils sont devant un tribunal et ils se sont arrêtés ». Dans bien des territoires, on est en train d'obtenir gain de cause, quoi. Ils ont annoncé des projets de bassines, mais les bassines ne se font plus. Sainte-Soline est vide et tous les chantiers qu'ils avaient annoncés dans les Deux-Sèvres, les méga-bassines qui étaient projetées dans la Vienne, pour l'instant, elles sont à l'arrêt. Donc je ne dis pas qu'on a gagné, il ne faut pas être trop triomphaliste parce qu'eux, ils n'arrêtent pas et ils font passer la loi d'urgence agricole pour essayer de passer en force. Et ce que je veux dire aujourd'hui, c'est que je suis tout à fait certain, c'est à l'automne, grâce à la loi d'urgence agricole, ils tentaient de démarrer de nouveaux projets de bassines. Il y a des dizaines de milliers de personnes qui seraient de nouveau là pour les arrêter. Parce qu'on demande toujours l'arrêt total des projets de méga-bassines et des projets d'infrastructures qui accaparent l'eau. Là-dessus, vraiment, on n'a pas changé, notre ligne n'a pas changé, répression ou pas. Une ou deux choses que moi j'ai prévu de dire au tribunal pour les soulèvements de la terre avec mes camarades, en droit, il y a quelque chose qui est souvent invoqué, c'est la question de l'état de nécessité. Au vu de l'urgence climatique, il y a 6 des seuils critiques irréversibles de mise en cause de l'habitabilité de la planète, et notamment celle du cycle de l'eau douce, qui ont été franchis dans les 10 dernières années. Et là, on a un parquet qui a expliqué qu'il n'y avait pas d'urgence à agir, qu'il n'y avait pas d'état de nécessité climatique, donc qu'on devait être condamné. Alors vous voyez qu'il y a des fous furieux, des milliardaires cinglés, des hommes politiques avides de profit, inféodés, un certain nombre de multinationales, qui soient climato-sceptiques, qui nous disent qu'il n'y a pas de nécessité à agir, on le constate douloureusement que trop bien tous les jours. Mais qu'on se retrouve dans un cadre censément sérieux d'un tribunal, avec une proc qui nous explique qu'il n'y a pas d'état de nécessité, honnêtement, j'ai été extrêmement choqué. Si on s'est retrouvé à agir hier à Sainte-Soline, et si on se retrouve à agir demain devant n'importe quel prochain chantier de méga-bassine, c'est parce qu'on considère tous qu'il y a état de nécessité et qu'il y a urgence. Je voudrais quand même saluer le travail exemplaire, formidable, d'investigation par certains de vos confrères de Mediapart et Libération. Pour nous, c'était assez évident que tout ce qu'on subit là, en gros, on est les boucs émissaires d'un gouvernement qui cherche à s'innocenter en trouvant d'autres coupables et à dévier l'attention et à se couvrir de ses crimes. Les procureurs, jusqu'aujourd'hui, ont couvert Darmanin. D'ailleurs, Darmanin, il est passé de l'intérieur à la justice, donc maintenant, c'est lui qui dirige les procureurs et qui s'assure qu'il ne va pas être poursuivi pour ses crimes. Darmanin, dès la première manif de Sainte-Soline, il avait dit méchant éco-terroriste. Ensuite, il a demandé aux forces de l'ordre de nous traiter de la manière dont ils nous avaient désignés. Et ensuite, ils ont été chercher des coupables, des organisateurs, pour se couvrir de leurs crimes. Et le travail qu'ont fait Mediapart et Libération, c'est un travail excellent parce qu'il pallie au manque de la justice. C'est que le procureur avait tous les outils en main pour faire le même travail que Mediapart et Libération. Et trouver les coupables, c'est pas seulement le flic qui a tiré sur Serge, c'est les donneurs d'ordre. C'est les hauts gradés de la gendarmerie, c'est Darmanin, et il les a couverts jusqu'ici. Et aujourd'hui, c'est quelque chose qu'on va redire au tribunal. Je me demande tous les jours, est-ce qu'il y a aussi une justice pour les dirigeants de ce pays qui martyrisent leur population et qui les empêchent de se rebattre pour leurs droits vitaux? Et c'est ça qu'on va mettre en cause au tribunal aujourd'hui. Je vous remercie de m'avoir écouté.
0: Julien Leguet, co-porte-parole de Bassine Non-Merci.
4: S'il y en a un qui est bien aujourd'hui sous les fourches godines de la justice et qui a eu à subir de multiples passages, je crois que je suis à mon 6e de l'année, j'en suis. Il semblerait que je sois une des têtes à abattre du mouvement. par rapport à mes fonctions de porte-parole que je remplis depuis 8 ans au sein du collectif Bassine Non Merci. Première information, c'est que non, je ne suis pas encore équipé du bracelet électronique. Cependant, ça a failli arriver puisque le JAP de Niort me convoquait ce matin à 11h15. Il a fallu faire valoir que c'était peut-être un petit peu dur physiquement de se dédoubler et donc je serai assigné à résidence durant le mois de juin. La stratégie mise en place par le gouvernement, utiliser l'outil judiciaire à l'encontre d'écologistes en fait et de gens qui se battent pour le bien commun, c'est évidemment l'autre face de la pièce de ce qu'on a vécu en termes de violence policière à Sainte-Soline. À Sainte-Soline, on était au paroxysme du mouvement sur les retraites. À Sainte-Soline, il y avait vraiment quelque chose qui se jouait de très fort. C'était un événement national et toutes les énergies pour un autre monde, pour une autre société étaient présentes ce jour-là. À travers la pluie de bombes qu'on a eu à subir ce jour-là, c'était véritablement un effet blast qui était recherché, de créer des dommages dans nos corps et dans nos esprits tels que ça nous vaccine de tout esprit de résistance. Darmanin, Vestieux, Dubé, toute la chaîne de commandement, tous ceux qui mettent en place cette stratégie, vous devez faire le constat d'échec. Votre pluie de bombes n'a pas généré ce que vous attendiez. Au contraire, on est encore là aujourd'hui pour en témoigner. La lutte contre les méga-bassines et pour un monde simplement vivant, elle est plus vive que jamais. Je ne nie absolument pas les souffrances que ça a générées chez tous d'entre nous en réalité. Tous ceux qui auront vécu Sainte-Soline de près ou de loin seront marqués à vie. Néanmoins, on est là. Néanmoins, on continue à résister. Et néanmoins, on ne tombe pas dans le panneau. Le fait de rebondir à chaque fois qu'on est convoqué devant la justice, de dire on est bien conscient que ce sont des procès politiques. Vous visez des individus. Mais à travers les individus, c'est un mouvement que vous cherchez à pénaliser, à faire taire intégralement. Mais je trouve que la plus belle réponse, c'est de faire ce qu'on fait à chaque fois. De mettre toute cette énergie, de se retrouver, de vivre ensemble, de bouffer ensemble, de rigoler ensemble, de réfléchir ensemble, de profiter de ces moments-là pour que ce soit des moments structurants. Les outils de la répression sont en train de s'affiner en face. Il faut qu'on apprenne, là aussi, à grandir. Les prédateurs nous rendent plus intelligents. Et s'ils nous attaquent, bien, il faut qu'on réfléchisse collectivement. Ils pensent que le fait de nous assommer à grands coups d'amende et de dommager intérêt, ce serait de nature à me faire taire, nous faire taire et par extension, c'est ce qu'on appelle la procédure Bayon. C'est de multiplier les recours pour nous faire taire, nous empêcher d'agir. Les procureurs, là-dedans, jouent un rôle majeur et dégueulasse. Les procureurs sont aux ordres de Darmanin. Par exemple, quand des camarades se font attaquer à leur domicile, se font agresser comme mon neveu ou comme Jean-Jacques qu'on vient pendre, au-dessus de la route, à 6 mètres de haut, et qu'on porte plainte et que ça n'est jamais suivi d'effet, ou comme dans la situation de la plainte qui est posée par les proches de Serge, de Mika, d'Alix et d'Olivier, que ça débouche sur des non-lieux, ça témoigne de véritables dysfonctionnements de notre justice, dont les procureurs sont les rouages essentiels. Ce sont les procureurs qui ont le choix d'étudier et d'instruire une plainte. Ce sont les procureurs qui vont déterminer les moyens mis en œuvre d'investigation. Dans le cas de mon neveu, même pas une enquête de voisinage après qu'il ait été tabassé. Et si on reprend le cas dramatique de l'enquête menée par l'IGGN, qui conclut à « nous n'avons pas identifié ceux qui ont des comportements criminels qui ont abouti à ces blessures aussi importantes chez nos camarades », et de se rendre compte qu'avec les mêmes images, la presse arrive à révéler et à trouver l'identité, évidemment que ça doit nous alerter. Et ce qui se passe aujourd'hui devant les tribunaux, ça vient profondément questionner des dysfonctionnements de cette justice et du contrôle des forces de police et de gendarmerie par elles-mêmes. Évidemment que c'est dysfonctionnant. Évidemment qu'un Condé ne dénoncera jamais un Condé, quand bien même aurait-il tué l'un d'entre nous. On est à l'aune aujourd'hui d'une nouvelle offensive massue. La LUA, elle a une vocation, c'est de rendre légales des pratiques illégales mises en place par l'État depuis des années. C'est d'acter le fait que, par exemple, des préfets n'appliquent pas des décisions de justice par rapport, par exemple, aux autorisations uniques de prélèvement qui vont définir les volumes distribués à l'agriculture et en fait à l'ensemble des usages. Ça vient, par exemple, acter le fait que dans le cas de réunions publiques qui devraient se tenir en même temps qu'il y ait des projets de bassines, ben, il n'y ait plus de réunions publiques. Et ces mêmes-là pensent que c'est en réduisant l'espace démocratique qu'ils vont faire la paix de l'eau, mais ils se fourrent le doigt bien profond dans l'œil. Ce qu'on réclame depuis le début sur ces questions d'eau, c'est tout le contraire. C'est plus de démocratie et c'est plus de transparence. Et à l'inverse des propositions dégueulasses et nulles du député du coin, que l'agriculture soit bien représentée dans ces instances de l'eau, mais à sa juste hauteur. et que ce ne soit pas parce qu'on consomme 60% de l'eau qu'on est 60% des bouvois. En France, le principe qui devrait au contraire être en place, c'est le principe pollueur-payeur. Et c'est tout l'inverse qu'on vit, puisque le secteur le plus polluant et qui remet en cause les captages d'eau potable, la pérennité des milieux aquatiques, la simple vie dans les milieux aquatiques, c'est justement cette agro-industrie mortifère où on est, vous le savez, sur des territoires qui en France sont les plus gros consommateurs de pesticides. Et les faits, vous allez les retrouver dans les robinets, vous allez les retrouver à La Rochelle avec des cancers pédiatriques, vous allez les retrouver avec une biodiversité du clin quasiment réduite à néant, tellement tous ces produits, pesticides, hein, le terme est très mal choisi, ce que ces produits tuent, ça n'est pas la peste, c'est la vie, c'est tout simplement la vie. Donc aujourd'hui, on est là pour faire face une nouvelle fois, pour leur dire, on ne se taira pas, on continuera d'agir pour le bien commun, on continuera d'agir pour les générations futures, on continuera à se mobiliser. Si le projet funeste de Darmanin, de Genevard, etc., était de dire au mois de septembre, on lance une grande offensive, on essaye de lancer des chantiers un peu partout en France, des mini-bassines qui seraient soi-disant plus admissibles, enfin, soyons d'ores et déjà mobilisés et prêts à lancer l'alerte pour organiser de nouvelles mobilisations de terrain. J'en appelle à tout un chacun parce que ce qui fait que jusqu'à maintenant on a réussi à faire face, c'est que partout en France, les gens se mobilisent et les gens sont attentifs. Aujourd'hui, il existe 13 bassines non merci locaux qui veillent, mais en fait, il en faudrait un par département. En fait, c'est que bassines non merci, comme les soulèvements de la terre, ben en fait, c'est des mouvements très ouverts et très horizontaux avec une composition très large. Nous sommes les soulèvements de la terre, mais comme les soulèvements de la terre sont bassines non merci, et nous sommes amis de la conf, et la conf fait partie du mouvement. Et c'est bien ça qu'ils n'ont pas compris. On se retrouve à chaque fois devant les tribunaux, on a tous le même profil. On est tous des mâles blancs de plus de 40 ans. Et ils pensent qu'il y a des chefs dans notre mouvement, et en fait, ils reproduisent leur système de pensée. Bassines non merci, les soulèvements de la terre, la confédération paysanne, c'est pas ces manières de fonctionner, c'est pas ces archaïsmes-là, c'est pas la hiérarchie, c'est le peuple en marche qui se bat pour l'eau et pour le vivant. No Bassaran.
5: Journaliste à Libération, Laurent Nunez, il a dit que suite à nos révélations, les tirs tendus et les réactions des gendarmes étaient appropriés.
6: Les tirs tendus sont illégaux de base. Ils ont tenté, comme ils font dans la répression des révoltes des quartiers populaires, de plus en plus sur les mouvements politiques, de couvrir leurs hommes par tous les moyens possibles. Sauf qu'il se trouve qu'il y a des gens qui, pour une fois, se sont donné les moyens, ont eu peut-être les moyens, le soutien, la possibilité de dévoiler la vérité brutale et crue. Et ça a mis du temps. Je veux dire, nous, on l'a dit pendant longtemps. Et je trouve ça hallucinant qu'il faille un travail fait par des journalistes indépendants et d'investigation. Et heureusement qu'il en existe. On voit bien pourquoi l'extrême droite et toute une partie de ce gouvernement cherchent à les faire disparaître et la possibilité de ce type de journalisme. Ce que vous avez fait avec Mediapart, c'est de pallier au manquement grave de la justice et du parquet, sciemment et volontairement organisé par la personne qui était ministre de l'Intérieur à l'époque et qui est ministre de la Justice aujourd'hui et qui est couvert par son collègue actuel ministre de l'Intérieur, Laurent Nunez, qui du coup va dire que les tirs qu'auraient pu être mortels. Volonté de martyriser des gens qui étaient là pour défendre l'eau, que ces tirs étaient proportionnés, ce qui est vraiment une abomination.
4: Un élément qui m'a profondément choqué dans les propos de Nunez hier, c'est qu'il osait prétendre que des sanctions avaient déjà été prises à l'encontre de certains gendarmes qui étaient présents à Sainte-Soline. Je pense que c'est un mensonge éhonté et j'exige, et j'espère que les médias et des députés iront chercher qui sont ces gendarmes qui ont été sanctionnés. Il n'y en a pas à ce jour. Une exigence citoyenne, dissolution de l'IGGN, dissolution de l'IGPN, contrôle des forces de l'ordre par des juges indépendants et par des observateurs indépendants.
7: Il y a une lutte des classes qui se fait entre la masse des agriculteurs et des agricultrices et une petite oligarchie agricole qui draine les subventions publiques, qui accaparent l'eau pour leurs propres intérêts, les intérêts de l'agro-industrie qu'ils représentent et qui vont tous nous faire crever, nous les paysans, les paysannes. Ça vous échappe pas qu'on est dans une bascule en ce moment terrible en fait, où on va perdre l'agriculture transmissible en fait, de génération en génération, qui peut se transmettre dans la famille mais ailleurs aussi. Demain, j'ai l'impression qu'on va être sur des firmes et la loi d'urgence le permet et la répression qu'on subit judiciaire, policière, elle permet ça, en fait. C'est de ça qu'on parle.
4: Sur l'oppression du mouvement écolo en France, parmi les témoins qui sont très attendus, il y a Michel Forst, commissaire à l'ONU, justement sur ces questions de protection des défenseuses de l'environnement, et qui avait, suite à Sainte-Soline, vraiment alerté les instances internationales sur une dérive très inquiétante des doctrines du maintien de l'ordre à la française, et en particulier sur une oppression systémique des militants écolos. Sainte-Soline en est peut-être une des facettes les plus visibles, mais elles ne doivent pas faire oublier que l'État français a déjà tué des militants écolos. Il ne faut pas oublier Rémi Fraisse, il ne faut pas oublier le Rainbow Warrior, Vidal Michalon. Cette répression qu'on vit par les armes de la police, par les outils répressifs de la justice, c'est les mêmes méthodes qui sont encore en cours pour mater les mouvements sociaux dans les quartiers populaires, dans les dom-toms, je crois qu'on ne dit plus dom-toms. Imaginez si on avait eu accès aux caméras piétons des CRS en Kanaki. Imaginez les horreurs proférées, l'immondice du comportement de ces hommes-là. Pour moi, aujourd'hui, c'est un procès pour l'histoire, c'est l'histoire au temps long. Et j'ai envie de dire, j'en ai rien à fiche de la décision que prendront ces juges. Ce qui nous intéresse, c'est qu'est-ce qui restera dans l'histoire, qu'est-ce qui restera dans nos cultures collectives et communes de cette date du 25 mars 2023, qu'est-ce qui s'est passé ce jour-là et de quoi c'est révélateur. Et évidemment qu'on combattra jusqu'à ce que les méga-bassines ne se fassent plus partie de la gamme des dites solutions face au réchauffement climatique, mais le combat, il ira aussi jusqu'au jour où on obtiendra que les Darmanin, que les préfets, que la chaîne de commandement, que tous ceux qui ont construit ces stratégies de fortin et qui ont envoyé la charge avec les quads aient à répondre devant la justice, parce que les vrais organisateurs de la manif de Sainte-Soline et qui ont donné cette situation tout à fait incontrôlable, c'est évidemment la chaîne de commandement et c'est évidemment les ministres qui ont rendu ça possible. Il y a déjà une plainte qui a été portée contre Darmanin. On l'avait fait à l'occasion des 1 an de Sainte-Soline. Et donc nous sommes 1312 à avoir porté plainte contre Darmanin pour avoir menti sous serment devant une commission d'enquête parlementaire. Et tout à l'heure, on parlait de dysfonctionnement de notre État et certainement qu'il faut imaginer une 6e République. Parce qu'aujourd'hui, par exemple, un ministre, il suffit qu'il soit à nouveau ministre pour ne pas être jugé par la justice du commun des mortels. Si aujourd'hui Darmanin devait comparaître, ce serait devant la CJR, la Cour de justice de la République, qui est composée majoritairement de députés de sa majorité et de son alliance. Donc évidemment que c'est dysfonctionnant. On n'a qu'une hâte, c'est que Darmanin ne soit plus ministre pour que de nouveaux recours puissent être lancés à son égard.
8: Qu'est-ce que vous risquez du coup pénalement aujourd'hui, vu que c'est le procès en appel ?
3: En première instance, j'ai été condamné pour Sainte-Soline à 3 mois de prison avec sursis, à une interdiction de territoire de 3 ans, territoire du département des Deux-Sèvres. C'est pas rien, c'est des décisions de bannissement politique qui font que l'endroit qu'on cherche à protéger, l'endroit où on a créé des liens pendant des mois, des années pour un mouvement, on en est interdit. C'est vraiment des décisions qui visent juste à étouffer ces mouvements-là et c'est des décisions qui ont été appliquées de manière systématique. Mon avocat a vraiment, à juste titre, plaidé pour que cette interdiction de territoire pour l'organisation de Sainte-Soline soit annulée. J'ai obtenu gain de cause, quoi. C'est-à-dire qu'en première instance, mes 3 mois de prison avec sursis ont été transformés en amende, ce qui n'est pas satisfaisant. Je veux dire, moi, ce que j'attends, c'est la relaxe, mais disons que ma peine a été diminuée et mon interdiction de territoire s'est vue levée.
4: Parce qu'on a été jugé à l'origine avec un verdict rendu le 9 janvier 2024, où nous étions 9 à comparaître sur plus de 12 chefs d'inculpation sur des dates très différentes. Donc même pour nous, c'était extrêmement compliqué de nous y retrouver. Et pour le coup, le tribunal de Poitiers a décidé de repasser jugement par jugement. C'est ce qui fait que moi, d'un jugement, je me retrouve avec 3 audiences différentes. Donc en première instance, sur Sainte-Soline 1, Benoît avait pris 3 mois. On a un autre camarade qui avait pris 6 mois. Et j'avais pris 6 mois pour Sainte-Soline 1. Et 2 camarades syndiqués, Hervé Auguin et David Baudin, avaient pris des peines d'amende. Sur Sainte-Soline 2, Benoît avait pris 3 mois, j'avais pris 6 mois. Notre autre camarade qui n'a pas pu faire appel de la décision a pris 6 mois. Nicolas et Benoît de la Conf avaient pris pour Nicolas interdiction de territoire des Deux-Sèvres. On a tous l'interdiction de port d'armes. C'est peut-être la peine dont on se fiche le plus. Moi, je suis objecteur de conscience. Mais quand ils donnent cette peine-là, en fait, ils construisent un narratif qui laisserait à croire que ça nous intéresserait. Donc, il ne faut pas être dupe. Je crois que Benoît et Nico avaient également pris des peines d'amende. Ce qui fait que, du coup, le pronostic est très dur à faire aujourd'hui. Moi, je me suis retrouvé avec un procès pot pourri dans lequel il y avait tout un tas de faits de dégradation, de vol de pèlerins. J'aurais menacé le fait de rendre public une information qui aurait dû l'être, à savoir le nom des irrigants qui bénéficient de Sainte-Soline. Et là, dans ce procès pot pourri, j'ai été très surpris parce qu'en première instance, j'écopais de 20 000 euros de dommages et intérêts et de sanctions pénales, financières, alors que ça n'était pas requis par la procureure. C'est là que j'ai eu la très mauvaise surprise d'écoper d'une peine d'emprisonnement ferme avec assignation et aménagement, avec port d'un bracelet électronique à mon domicile. Donc moi, aujourd'hui, je pense qu'on va être jugé par la même juge, Madame Locke, celle qui préside très souvent la cour d'appel de Poitiers. Sur Sainte-Soline 1, il y a eu des peines plutôt plus clémentes. Sur mon affaire, là, complètement inattendue, et je le redis, c'était une décision d'une rare violence. Je la trouve scandaleuse et vu le nombre de soutiens que j'ai reçus d'un peu partout en France, je crois que je ne suis pas le seul à trouver que cette décision, elle est parfaitement scandaleuse. Donc, dans quelle mesure Madame Locke et ses deux assesseurs sont étanches ou perméables à la vérité, ce que Libé et Mediapart ont posé? Si elle veut dire la justice pleine, dans quelle mesure elle prend d'abord en considération qui a généré des heurts aussi violents, de telles blessures sur ce champ de bataille qui est devenu Sainte-Soline? Voilà pour la synthèse. Et si vous y perdez, c'est normal. D'ailleurs, il semblerait que même la justice s'y perde un petit peu parce que j'ai failli me retrouver convoqué devant le juge d'application des peines ce matin à 11h15 à Niort, qui est à plus d'une heure de route. Il a fallu que mon avocat se retourne vers le juge d'application des peines pour dire là, matériellement, on ne va pas pouvoir se dédoubler pour qu'elle accepte un renvoi au mois de juin.
8: La FNSEA, la dernière fois qu'il y a eu un rassemblement ici, elle a dit que c'était uniquement une lutte de petits bobos du centre-ville.
7: La Confédération paysanne fait 20% aux élections professionnelles. On n'est pas des petits bobos de centre-ville. Moi, je suis la sixième génération paysan. Mes parents faisaient de l'agro-indus et on s'est révélé aussi en se disant, mais à un moment donné, est-ce qu'on va tous crever pour l'intérêt de quelques-uns, quoi? Le cynisme de ces gens-là, quand ils portent la voix de ceux qui représentent les agriculteurs dans le couloir des ministères. Ils n'en ont rien à foutre des adhérents qui les représentent. Ils n'en ont rien à foutre. Dernièrement, il y avait des réunions sur la crise des engrais. Je peux vous dire que la seule chose qui les tracasse, c'est est-ce qu'on va pouvoir continuer demain à vendre des engrais aux paysans et paysannes? De savoir s'ils vont crever en achetant des engrais, ils n'en ont rien à foutre. Quand je parlais des classes, elles se matérialisent là. C'est comme ça que les parlementaires en parlent, en tout cas quand ils parlent de la FNSEA. On a parlé aux agriculteurs. Ils n'ont pas parlé aux agriculteurs. Ils ont parlé, encore une fois, à une grande bourgeoisie capitaliste qui n'œuvre que pour eux, pas pour les paysans et les paysannes.
2: Ça fait 30 ans que je suis paysan dans la Vienne. Donc j'ai été élu à la Chambre d'agriculture pendant 12 ans. Donc le discours de la FNSEA, on le connaît. Ce que je peux leur répondre, la FNSEA, c'est que eux, je les vois défiler en disant non à HMUC. En fait, ils disent non à la science, ces gens-là, alors qu'on a une étude là qui est en train de nous dire y a trop de volume motorisé dans la Vienne, il faut baisser. Ils ne veulent pas l'entendre parler. Mais ensuite, M. Duplomb qui vient leur servir la soupe en disant on va soumettre ces études-là à des questions économiques. En fait, leur modèle des méga-bassines, économiquement, ça ne fonctionne pas. Ça les envoie dans le mur. Nous, on dit qu'il faut installer des paysans nombreux. Et justement, il y a un certain nombre de projets diversifiants où on aura besoin d'eau. Il faudra arrêter les méthaniseurs. Ici, dans le département de la Vienne, il y a 18 millions de mètres cubes autorisés sur le bassin du Clain. Et à quelques kilomètres ici, vous avez deux fermes qui monopolisent 1 million de mètres cubes chacune. Ces deux fermes-là ont des méthaniseurs. Voilà, on utilise de l'eau pour faire de l'énergie, pour faire rouler des bus dans Poitiers en disant qu'on roule au gaz vert. C'est insupportable d'entendre leur discours.
0: Et voilà les amis, fin du premier épisode de ce reportage sur ce procès de Poitiers du 27 mai 2026. Suite de ce marathon judiciaire au prochain épisode sur votre radio encore libre préférée et sur notre site. 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No pasaran et no pasaran, ce n'est qu'un combat. Continuons le début. Salut.
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0: Hey, hey, hey, salut à tous amis rockeurs et rockeuses, vous êtes bien à l'écoute de Rock à la Casbah, émission numéro 930 qui s'ouvre avec la pop sucrée de Sean Solomon qui sort son premier album The World is not Good Enough sur le label Anti Records. Ce sera notre disque vedette. Pour cette émission, nous sommes trois autour de la table et on retrouvera Bruno en milieu d'émission. Salut les amis.
1: Salut Julien.
2: Salut Julien, salut Raph.
0: On passe tout de suite le bonjour à Jordan qui malheureusement ne pouvait pas être là aujourd'hui et on va poursuivre avec un petit tour de table. Olivier, t'es venu avec quoi ?
2: Ben, je suis venu avec deux groupes français indie folk avec des noms à rallonge et l'un d'eux a pour chanteur un gallois qu'on aime bien par ici.
0: Alors même si c'est toi qui vas débuter Raphaël, avant de nous présenter le titre que tu vas lancer, tu es venu avec quels autres titres ?
1: Je suis venu avec une petite surprise originaire des États-Unis et puis tu vas voir, il y a une petite surprise là pour commencer.
0: Et quant à moi, je suis venu déjà avec le disque vedette, mais je pense que j'étais pas le seul puisque je l'ai découvert grâce à une émission Rock à la Casbah à laquelle je ne participais pas et c'est toi Bingo qui l'avais programmé.
2: Ouais, puis Raph avait bien aimé aussi, donc en fait le trio voilà. Aime ça.
0: Et moi vraiment j'ai beaucoup aimé ce premier album et ensuite je suis venu avec deux titres, on va dire ambiance grosse voix caverneuse pour faire simple. On va débuter avec toi Raphaël et ta surprise, là on est tous, on n'en peut plus là.
1: Non écoute, c'était un petit revival d'adolescent dans le week-end où j'ai réécouté Atari Teenage Riot.
2: Ah oui,
1: le groupe de Dalek Empire, voilà, une espèce de drum and bass vénère avec des grosses guitares, des cris dans tous les sens. Et en traînant sur les internets et entre autres sur Bandcamp, j'ai pu découvrir ce 4 titres intitulé Twin Reapers. Il est sorti par les Glockto Twins avec Julia Louise Knife a Fist en featuring sur ce morceau Go. Et ce qui est assez rigolo, c'est que ce EP dure 6 minutes pour 4 chansons, donc ça va vraiment très très vite. Et ce morceau Go, il m'a vraiment fait penser à toute cette veine autour d'Atari Teenage Riot. C'est très agressif, ça va très vite, il y a un beat énorme, vous allez en prendre plein les oreilles. Je sais que vous allez détester, mais moi, ça m'a trop fait plaisir.

0: Voilà, c'était Vince Staple dans Rock à la Casbah, ce numéro 930. Oui, allez, un petit grand écart entre le premier groupe à la Prodigy, Atari Teenage Riot, qui vous en a mis plein les oreilles pendant 1 minute 25 à peu près. C'était très intense, c'était pas moi qui ai poussé un peu trop la table, c'est saturé du début jusqu'à la fin. Et on est reparti avec un groove différent, avec le 7e album de Vince Staple qui est sorti la semaine dernière, il me semble, Cry Baby, Blackberry Marmalade, c'est le titre d'ouverture de cet album. Mais c'est un des titres qui est assez rock dans cet album, que donc voilà, je trouvais qu'il avait sa place dans Rock à la Casbah. En tout cas, c'est un très bon disque de Vince Staple. Je vous encourage vraiment à aller le découvrir. Ça sort chez Loma Vista et c'est aussi joué cette fois-ci. C'est du hip-hop principalement. Donc là, il y a quelques escapades plutôt vers le rock, mais il y a des vrais musiciens. C'est joué, ça joue live. Et ça s'entend et ça fait aussi... moi, ça me fait plaisir de voir ce type d'album. Quoi.
1: Alors, on va quand même quitter le hip-hop. Moi, je vous avais promis des voix caverneuses. C'est une sélection avec déjà une nouveauté assez inattendue et presque un comeback, parce que ça faisait très longtemps qu'on n'avait pas entendu de nouvel album de ce nouveau duo. En tout cas, c'est Massive Attack et Tom Waits qui ont décidé de sortir un titre ensemble. Ça sort sur le label Pias Records. Et en fait, ce titre-là, il sort quand même en vinyle. Il est pressé avec une deuxième face où il y a du spoken word et c'est Tom Waits qui, je crois, lit un poème. Le titre s'appelle Boots on the Ground et en fait, il est doublement militant. D'abord, il est militant parce que ce titre, il est fait en réaction aux politiques de Trump et en particulier à la politique de l'immigration et la police ICE aux États-Unis. Et donc, c'est vraiment un titre et une chanson de révolte. Mais il est également très engagé puisqu'ils ont refusé d'être présents.

sur la plateforme Spotify, et on ne peut pas le trouver sur Spotify. Par contre, vous pouvez aller acheter le vinyle, vous pouvez les retrouver sur le Bandcamp. Donc ce titre Boots on the Ground est vraiment, mais voilà, on sent que la voix de Tom Waits, on sent qu'il a vieilli, mais c'est un magnifique titre avec le groove très lent, très vraiment ralenti de Massive Attack derrière. Ça marche très très bien. Tout de suite, Boots on the Ground, Tom Waits, Massive Attack.

malgré l'âge, Tom Waits me met toujours les poils avec cette voix venue d'outre-tombe. Et on va poursuivre dans les voix très très graves. Celle-ci, elle est moins connue, mais elle s'inscrit directement dans la lignée des Mark Lanegan, Nick Cave et consorts. C'est Golden Dregs. Alors Golden Dregs, c'est le projet initialement solo de Benjamin Wood. C'est un Anglais, mais finalement, c'est devenu vraiment un groupe classique, un collectif. Ils en sont à 4 albums. Et là, ils ont sorti un titre sur une compilation d'un label anglais basé à Bristol, indépendant, qui s'appelle Breakfast Records. La compilation s'appelle Are You Having Fun ? Et le morceau Lotherville est vraiment, mais génial. J'ai vraiment adoré ce titre-là. Donc, c'est sorti sur une compile un peu classique. Les labels, souvent, au mois de juin ou au mois de décembre, ils sortent une compile pour présenter un petit peu la scène locale et puis aussi les groupes qu'ils ont signés. Donc peut-être que Golden Dregs va sortir un album sur ce label, puisque jusqu'à présent c'était pas leur label maison. Quoi qu'il arrive, le titre Lotherville est vraiment à mettre en toutes les oreilles, et cette voix, elle est en train de s'inscrire vraiment dans les pas voilà, des plus belles voix, Nick Cave, etc. Je vous propose Lotherville.

0: Retour Bruno dans notre émission Rock à la Casbah. Salut Bruno.
1: Salut à tous.
0: Alors on va pouvoir découvrir un nouvel album des Scanners.
1: Oui, une compilation en fait qui... donc les Scanners, bah, pas loin de 10 ans d'existence, super groupe synth-punk lyonnais, très efficace, gros succès en France, en Espagne, tourné en Angleterre aussi. Voilà, c'est nos chouchous. Et là, donc, c'était l'occasion finalement de faire un premier petit bilan de carrière. Et en fait, cet album s'appelle Zero, ou Zéro. Et il compile absolument tous les morceaux qui n'étaient pas sur les trois albums studio, ça va des titres de 45 tours, des inédits, il y a leur fameuse reprise de The Fall qui est aussi ici, des mix différents, des démos, et voilà, c'est super bien, ça permet vraiment de boucler la boucle de cette première période qui a été très riche. Et donc ça sort chez Dangerous Skylab avec un label qu'on adore hollandais qui s'appelle Wapshuwap. On va écouter le premier titre de l'album, ça s'appelle Abyssal Love, qu'ils ont déjà clippé, qui est vraiment très très bien. Donc voilà, c'est les Scanners avec ce petit bijou de compilation d'inédits et de raretés.

0: Et après ce morceau des Scanners, on va continuer avec une compilation sortie chez Bandal Records.
1: Oui, dédiée aux Guilty Razors. Guilty Razors, groupe français punk absolument mythique, auteur d'un EP chez Polydor en 78. Pas eu, ils ont fait plein de choses après, mais effectivement, leur existence même a été très courte. Là, ça compile l'intégralité des enregistrements de cette époque-là. On va écouter le morceau qui était sorti sur leur EP à l'époque, qui s'appelait « Don't Wanna Be Rich ». Et voilà, donc c'est Bandbat qui a fait ce travail-là. Très bel insert, trois pages, plein d'iconographie, vraiment plein de photos, des textes, des articles. Donc voilà, c'est l'occasion de boucler une grosse boucle sur cette grosse page du punk français. C'est les Guilty Razors. Donc c'est Complete Recording 78, ça sort chez Bandbad et on écoute I Don't Wanna Be Rich.

0: merci à Bruno pour cette sélection punk français avec un grand écart générationnel entre le moderne, les Scanners et les Guilty Razors.
1: Guilty Razors, grand grand groupe. Hein,
0: ah bah oui, le morceau est extraordinaire.
1: Et le chanteur s'appelait Tristan, donc très influencé par les Stooges, hein, vous l'entendiez. Qui est devenu Tristan après l'épopée des Guilty Razors? Bah, il est devenu chanteur, il a fait un chanteur solo. Il a fait un tube dans les années 80 où il disait je suis de bonne humeur ce matin. Ça vous dit pas ça?
2: Non, pas du tout.
1: Vous étiez pas né.
2: Bonne humeur ce matin.
1: Ben voilà, et ben c'était le chanteur de. Voilà, Raph connaît ça. C'était le chanteur des Guilty Razors.
0: Ok, donc à aller découvrir pour ceux qui ne connaissent pas ce titre. Vous êtes évidemment bien à l'écoute de Rock à la Casbah et on arrive au milieu de notre émission. C'est l'heure de notre disque vedette et c'est l'album de Sean Solomon qui sort son premier album The World Is Not Good Enough sur le label Anti-Records, ce qui est plutôt une bonne maison quand on sort son premier album.
2: Son premier disque, c'est bien.
0: Mais c'est parce qu'il ne vient pas de nulle part. En fait, Sean Solomon, moi, quand j'ai entendu le titre, le premier titre qui avait été diffusé par Olivier, la voix m'a tout de suite dit quelque chose et c'est tout simplement parce que c'était le chanteur d'un groupe qui avait été disque vedette sur les ondes de Rock à la Casbah, c'est Mowning, et j'avais même acheté l'album, c'était l'album Ego, et c'était du Cold Wave, c'était un trio californien, non.
1: Ou un peu grunge, post-punk.
0: Ouais, mais avec cette voix, ils ont sorti deux albums, et d'ailleurs je suis passé à côté du deuxième album, il va falloir que j'aille fouiller, parce que vraiment j'avais adoré le premier album et particulièrement la voix de Sean Solomon. Et là, il se trouve que ils se sont séparés, que lui, il a même un petit moment fait une pause musicale. Il s'est plutôt consacré à l'illustration, puisqu'il est graphiste par ailleurs, artiste, art plastique, etc. Il a sorti, il a travaillé sur des titres, sur des clips pour des artistes. Et finalement, il sort son premier album. On est sur une pop folk indie, un petit poil lo-fi assez sucré, moi je trouve. Qu'est-ce que t'en as pensé toi de ce disque?
1: Bah oui, tu l'as bien dit. Moi je trouve que c'est assez harmonieux. Il y a de beaux arrangements. C'est très dépouillé, mais à la fois orchestré. Ouais, c'est un très très bon disque. Moi j'aime beaucoup la pochette avec cet aspect comics.
0: Et c'est lui qui l'a réalisé.
1: C'est lui qui l'a, voilà. Et bon, il évoque beaucoup la santé mentale, la marchandisation du monde.
0: Oui, le titre de l'album d'ailleurs parle pour
1: ouais,
0: lui.
1: Ouais, c'est ça. Ouais, la famille aussi, la vie familiale. Mais c'est j'ai beaucoup aimé la dimension pop de cet album. Très belle voix, très très belle voix. Monique, j'étais un peu passé à côté. Et là, on est avec deux titres que tu as choisis.
0: Oui, on va écouter tout de suite le titre Postcard et ce sera suivi du premier single qui ouvre l'album Car Crash.

0: Sean Solomon et le titre Car Crash qui ouvre son album, c'est notre disque vedette The World Is Not Good Enough.
1: Mais en fait c'est un bon résumé de tout ce qu'on peut retrouver dans cet album, c'est-à-dire qu'il y a encore des résonances du grunge, de la grunge pop derrière, le côté folk très, très dépouillé et puis des arrangements subtils mais très, très imposants dans le mix, c'est presque baroque à certains moments. Ça m'a beaucoup fait penser à Neutral Milk Hotel, je ne sais pas si vous connaissez ce groupe, Raph, non ? Quelqu'un qui a beaucoup influencé Edge Burns. Et je trouve qu'il y a un peu du Edge Burns d'avant dans ce très très bon disque.
0: Eh bien merci à toi et d'ailleurs la leçon continue.
1: Le chanteur gallois Daniel Mark Williams et son Inflatable Dead Horse sont de retour. J'avais adoré leur premier album, Love Songs, qui était sorti en 2018 et qui avait été réédité en 2020, au point de leur confier les manettes d'une belle mixtape de l'été. Enregistré dans la belle ville de Figeac, Hello Magpie, le deuxième album du groupe, verra le jour le 19 juin, toujours chez We Are Unique Records, le label toulousain. L'ambiance est tendue dans une folk spatialisée qui lorgne le rock américain des années 90. On est assez proche de Sean Solomon quand même. Mais là, on est plus vers Sparkle Horse, Songs Oya, vous avez du Sophia, du Mercury Rêve, du Sebado. On va écouter un titre qui rappellera le groupe Swell du regretté David Frill. Je crois qu'il est mort il y a un an ou deux. Le titre s'appelle Creator, All Kinds of Love, Inflatable Dead Horse.

0: Un morceau très linéaire, et Julien faisait remarquer que ça ressemblait à...
1: Morphine.
0: Effectivement.
1: Vieux groupe aussi, hein, années 90, groupe, très marqué.
0: Ouais, ouais.
1: Avec cette basse un peu saturée, un peu presque tapée, on dirait.
0: Donc on va réécouter Morphine, et puis surtout réécouter Swell. On va passer à un autre groupe. Pour son retour, le groupe parisien The Reed Conservation Society a composé et arrangé avec goût un nouveau disque qui sortira, là aussi, il n'est pas encore paru, le 26 juin chez Hot Puma. Non, c'est plus chez Hot Puma, ça a été annoncé chez Hot Puma, maintenant c'est La Basse Roche. Alors je connais pas ce label, à mon avis ça sent un peu l'association du groupe.
1: Autoproduit.
0: Et après un bel album en français il y a 2 ans, le chanteur du groupe Stéphane Osney retourne à la langue anglaise avec son accent singulier. Suivez mon regard vers Raph. Comme sur les 3 précieux EP que nous avons déjà salués ici depuis 2019.
2: C'est vrai que je donne des leçons d'anglais à qui veut.
0: À tout Valence. Sur le titre éclaireur que nous allons écouter, il invite Natasha Penault, qui il y a peu a accompagné l'Australien, l'immense Peter Walsh et ses The Apartments. Excusez du peu. Le partage du micro nous transporte dans un émouvant duo folk pop romantique un peu à la Tindersticks. Il est accompagné d'un clip. Alors j'aime pas trop les clips, mais là aussi ça va te plaire, Raph. On y voit un cycliste traverser de beaux paysages d'automne et d'hiver. The Cruise avec un K et un Z, The Reed Conservation Society.

0: Bah, il devrait jouer avec les Lemon Twigs, hein. Parce qu'il y a quand même des petites instrumentations grandiloquentes, un
1: ouais,
0: peu
1: ouais,
0: pareil.
1: C'est de la pop, hein, effectivement.
0: Ouais, bon, ça, moi, j'ai préféré le titre d'avant. Quand
1: je
0: même.
1: Pense bien que ça vous plaît pas, tout ça. Ou
2: ouais, on va y aller comme ça. Je pourrais passer au moins un titre encore.
0: Ouais, vas-y.
2: Ouais. Et bien celui-là, il va vous faire plaisir. Alors, je sais, avec mon accent formidable anglais, on va l'appeler Odd Fellows. Ça sort le 12 juin chez Dirtnap Records et Wild O'Neill Records. Et j'ai découvert ce titre parce que Wild O'Neill Records offre une compilation sur son Bandcamp. Il y a 16 titres à télécharger gratuitement de tout ce qu'ils ont sorti de l'année. Une belle compilation de singles. Allez-y,
0: C'est gratuit.
2: C'est gratuit, il faut en profiter. Et Odd Fellow, ça va te plaire parce que avant les Mark & Men, avant les Man Spider, eh bien notre cher Mark Ryan, qui jouait dans ces deux groupes, jouait en 1994 dans Odd Fellows, dans sa ville de Denton. Et c'est là où ils ont lancé leur première carrière musicale.
0: Et c'est une réédition ou c'est le groupe qui se reforme ?
2: En décembre 2024, le groupe se reforme.
0: Ah, okay.
2: 30 ans plus tard. Et avec les trois membres d'origine, et ils rajoutent Peter Salisbury, qui est aussi membre des Man Spider. Ils font des répètes, pop, ça repart direct en tournée. Aujourd'hui, je vous propose de découvrir The Burden. C'est le premier single qui est sorti. Le disque donc sort dans deux jours. Voilà, c'est toujours très concis. Ça dure 2 minutes par morceau en règle générale. C'est le titre peut-être le plus long de l'album. Il fait 2 minutes 50. Mais ça fait plaisir et c'est toujours un peu punk, toujours assez mélodique. Et il y a ce côté pop qu'on retrouve chez Dirtnap assez régulièrement.
0: Eh ben c'est parti. Trop bien.

0: Hot Fellows et le titre The Burden, un album prochainement à sortir. Ça fait toujours plaisir de retrouver la guitare et les rythmiques toutes droites de Mark Ryan. Merci en tout cas à Wild Honey Records de sortir ce disque. On arrive à la fin de cette émission Rock à la Casbah, émission numéro 930. Je vous rappelle qu'elle est produite dans les studios de Radio Méga à Valence. Elle est diffusée dans de nombreuses radios. On passe le bonjour à tous les auditeurs de radio associative. Merci à vous. Et vous pouvez nous retrouver sur les internets casbah-records.com. On va se quitter avec Sean Solomon, notre disque vedette, The World Is Not Good Enough, et le titre Black Hole. 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
4: Bonjour à tous.
2: Bonjour, bonjour. Bienvenue dans notre émission. On va vous passer encore un petit peu pour. On va être ensemble pour une petite heure de musique avec tout, du vinyle, du CD, du 45, du 33, du 33, 45 tours et ainsi de suite. Et voilà, donc c'est parti pour. On va écouter un petit peu de cabaret.
4: Quoi ça s'appelle ? Un cabaret intergalactique.
2: Voilà, Réconon m'amuse.
4: Donc en fait, je vais vous présenter un artiste des Pyrénées-Orientales. Qui est relativement connu et reconnu, je parle de Pascal Comelade.
2: Ah, oui.
4: Très atypique et tout le temps un gars qui traîne dans le milieu du rock'n'roll, quoi, mais avec une musique complètement à part et barrée.
2: Galactique.
4: Ouais. Allez, c'est parti et on en rediscute après.
2: Et bon, écoute.

0: Voilà, voilà, j'espère que ça vous a plu, cette petite musique d'entrée.
1: C'est une petite entrée sympathique.
0: Voilà, voilà.
1: Un hors-d'œuvre léger, on va dire.
0: Tout à fait, à base de crevettes et de je ne sais quoi.
1: On va passer à un groupe qui s'appelle les Mystic Riders. Je pense qu'ils sont de Lyon, il me semble. Et ça a été produit par un mec qui s'appelle Lucas Strobel. Et Lucas, il est en Bourgogne. Hein. Et un groupe très ancien, des années 75-80. Il a été le leader d'un groupe qui s'appelait les Vietnam Vétérans.
0: Ah oui, tu m'en as parlé. Mais,
1: les Vietnam Vétérans... ils étaient français.
0: Ils auraient dû s'appeler les Vietnamiens, d'Indochine, quoi.
1: Allez, c'est parti. On est parti pour deux morceaux.

0: vous a plu. C'était un petit peu country music, tout ça, mais c'était pas désagréable. Donc maintenant, on va pas faire un grand écart, on va partir sur de la musique un peu plus funky music, mais attention, c'est pas tout à fait du funk. Hein. C'est un disque des années 70, on n'a pas réussi à trouver la date dessus. Mais,
1: C'est quand même, on rentre dans le hard rock, on va dire un peu.
0: Ouais. Il y a une ligne de basse, vous allez entendre ça. Bon, c'est un morceau qui fait quand même 7 minutes 53, donc vous avez le temps de bien l'écouter. Quoi. Donc,
1: et de vous détendre.
0: Et de vous détendre quand même, parce que c'est quand même un morceau assez intéressant. On ne passe pas de musique inintéressante. Donc, on va écouter ça, le temps que je mette en place, et voilà, c'est parti.

0: Waouh! Eh ben ça fait du bien. Hein. J'espère que vous êtes régalés. Hein.
1: Autant que nous.
0: On continue avec une musique de dessin animé produit par Robert Crumb, qui a été un dessinateur de BD mérite et reconnaissable.

0: reconnu.
1: Et reconnu aussi.
0: C'est le premier film, enfin dessin animé classé X aux États-Unis. C'est Robert Crumb qui n'a pas voulu reconnaître le film, en fait. Donc son nom a été enlevé de l'affiche, en fait. Mais ça a été un dessin animé précurseur. Ça a donné après tout un tas de choses. Ça a ouvert la porte, par exemple, aux Simpsons. Tout un tas de choses comme ça.
1: À tout ce qu'on a connu après, quoi.
0: Tout à fait. Tous les films un peu tordus. Donc ça parle de sexe, de drogue, de matraquage de flics, de tout un tas de choses, de nazis.
1: Ouais.
0: Un dessin animé à voir, très franchement.
1: Tout ce qu'il y a de bien.
0: Oui. Le héros, c'est un chat. Les flics sont des cochons. Enfin, voilà, si vous avez l'occasion, regardez-le sur Internet. Ça se trouve assez facilement. Fritz the Cat. Vous allez voir, c'est facile à trouver. C'est parti. 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

0: Hop, hop, hop, hop, hop, il se calme, ça suffit là.
1: Donc maintenant on va écouter un petit disque des Who. Alors c'est, en fait c'était un morceau qui est paru dans une compilation qui est sortie où il y avait tout un tas de groupes américains de rock and roll classique, en fait entre guillemets, de classiques, en partant de Bo Diddley, Chuck Berry, Billy Halley, tout le tremblement. Et donc là ils étaient venus en tant que groupe anglais, parce que ça c'est un groupe anglais, donc c'est les Who. Et c'est un morceau qu'en fait vous trouverez nulle part, parce qu'en fait il est sorti que sur cette compilation. Donc c'est un morceau que voilà, nous allons vous faire écouter sous vos oreilles ébouriffées.

0: Ah, un petit peu de rhythm and blues, ça fait du bien.
1: Ah oui,
0: hein. On va partir sur un groupe. On va remonter un peu le temps encore là. Là, on était à
1: 64.
0: 64, et bien là, on va remonter encore début 60. 62, je pense, à peu près. On part sur un groupe américain qui s'appelle Thirteenth Floor Elevator. Par un chanteur iconique qui est Rocky Erickson.
1: Monsieur Rocky Erickson.
0: Ouais, ouais, ouais. Qui est encore là d'ailleurs. C'est incroyable, mais il est encore
1: là. Ah ouais, ouais. Il est toujours dans sa chambre.
0: Ouais, tous les deux ans, il nous sort d'album et voilà quoi. C'est...
1: Il est incroyable ce type. Et pourtant, il revient de loin, hein, parce que franchement, avec tout ce qui s'est mis à la tronche, lui.
0: Et donc, ils ont inventé le psychédélisme carrément quoi. Il joue souvent avec une scie musicale. Voilà.
1: Il jouait dans le Fertifleur avec une espèce de bouteille, c'est lui qui faisait le plus doudou.
0: Ouais, mais il a une scie musicale aussi.
1: Oui, là, oui. Il avait une espèce de truc, c'était en fait, ça venait de la musique cajun, je crois. C'était l'espèce de bouteille en grès, comme ça, et tu chantes dedans, ça fait des sons, mais on l'entend très bien, et on se dit, mais qu'est-ce que c'est cet instrument, quoi, en fait.
0: Bon, allez, c'est parti, allez-y.

0: Voilà. j'espère qu'on vous a bien régi les neurones et que vous n'avez pas besoin de prendre une Seresta ce soir.
1: Non, vous n'en avez pas besoin. Après voilà. Ça, il les a pris pour vous, lui, le Seresta.
0: Et on continue sur du Cramps avec sa belle guitariste.
1: Oui. Monsieur Lux Intérieur au chant, monsieur. Je cherchais le nom la semaine dernière, je ne me rappelais plus. C'est Monsieur Lux Intérieur.
0: Voilà. Allez, c'est parti.
1: Écoutons ceci.

0: Ah, mais toujours. C'est pas cher et ça coûte, ça fait tout le temps du bien ce truc-là.
1: Ah oui, on hein se régale en tout cas.
0: Ouais. On va passer au Bell Rays, groupe américain, avec sa chanteuse.
1: Magnifique.
0: Mythique, on va dire.
1: Ah,
0: qui est Lisa Kekola. Ils tournent pas mal en Europe quand même, mais là, ça fait un moment qu'on les ait pas vus. Il serait bien qu'ils nous rendent visite. Bell Rays, il faut aller le voir en concert, je vous le conseille. Hein. C'est voilà, il faut y aller.
1: Extra péchu.
0: Ouais, allez, c'est parti pour les Bell Rays.

0: Ouais.
1: J'aime bien ce mélange soul ou rock'n'roll, tout
0: soul,
1: ça.
0: Ouais. Soul punk, on va dire.
1: Ouais. Moi j'aime beaucoup.
0: Ouais, et Lisa, vraiment, au chant, elle est vraiment terrible. Quoi. Oui,
1: mais franchement, comme tu dis, voir un concert, ça va péter la banane. Ça. Bon, maintenant, on va partir sur un 45 tours que Christophe, enfin, le tour nous a amené là. C'est Bad Religion. Alors là, je connaissais le morceau, mais la pochette, vraiment, c'est 45 tours. Et il n'y a qu'une face, en fait, qui est imprimée. Et l'autre, ben, c'est un dessin. Donc, c'est pas écoutable, donc. Mais c'est un très bel objet. Très franchement, il est très, très beau. Très gravé, tout ça. Enfin, c'est, voilà. C'est le dessin de la pochette, en fait, qu'il y a dessus sur le vinyle, quoi. Mais il est très, très beau. Donc, on va écouter ce truc. Donc, la face est écoutable, bien sûr, parce que la face inécoutable, nous ne l'écouterons pas. C'est logique, quelque part. Donc, à l'avant, pour écouter un petit Bad Religion, Atomic Garden, c'est un morceau qui est paru chez Sympathy for the Record Industry.
0: Ouais, donc le label de Bad Religion.
1: Voilà.
0: Le label est hyponique. Après, je ne sais pas si ils ont été ailleurs. Mais,
1: Oui. Mais là, pour l'instant, celui-là est imprimé là-dessus. Donc, on va écouter ça sous vos oreilles. Et bon, il fait... En avant, la foule.

0: Oh là là, ça fait du bien. On continue sur notre 45 tours, qui craque aussi un peu, qui doit être à peu près des débuts des années 70.
1: Ouais, 72, je crois.
0: 72. Ben aussi, ils étaient à l'orée du hard rock.
1: Oui, tout voilà, à fait. Et... Bah, ça s'entend, de toute façon, vous allez voir. Hein. Après, ils ont quand même gardé les voix des années 70. Bon, ça, c'est normal, c'était l'époque. Mais bon, après, vous allez voir, franchement, c'est quand même assez rock'n'roll. C'est pas du heavy metal, c'est pas du rock'n'roll.
0: Je retrouve le cul entre deux chaises.
1: C'est exactement ça. Mais on va écouter ça de suite.
0: Allez, c'est parti.
1: Et n'hésitez pas à nous tenir au courant pour voir si vous trouvez que c'est vraiment pas rock'n'roll ou pas du tout. Hein.
0: Vous pouvez nous faire des retours. Hein.
1: Ouais, n'hésitez pas, n'hésitez plus. Donc, The Sweet.

0: Voilà, voilà.
1: Les deux tonneaux, ils sont obligés de tout dire.
2: Oui, bah, ah, oui, oui.
1: En fait...
2: petit plantage.
1: le gars qui est au platine, il confond les faces A et les faces B.
2: Oui, c'est mon côté dyslexique.
1: On va revenir sur le suite à tout à l'heure. Mais là, on va balancer notre groupe. C'est des Australiens. Le leader chanteur, c'est Bob Mould, qui a été après le chanteur des Pixies. Ça, c'est leur premier album, les Huskerdou.
2: Chanteur des Pixies, c'était pas Frank Black ?
1: Ah si, merde, je confonds.
2: Ah, heureusement qu'il est là, le mec du platine. Ah,
1: je dis des bêtises. Un, on met les faces B, deux, je dis des bêtises.
2: Voilà, donc voilà. Heureusement qu'on courit, j'ai quand même... Ouais.
1: Donc, on va écouter les Huskerdou. Je vous avertis, il y en a pour 14 minutes et donc, ça arrache un peu. Hein.
2: Donc, si vous avez quelque chose à faire,
1: Sinon, vous faites la vaisselle, le sol ou qu'on fait ce
2: quoi. 14 minutes, donc ça vous laisse le temps de faire des choses quand même. Hein.
1: Allez, c'est parti. 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

0: Ouais.
1: Bon, finalement, on va raccourcir un peu le scarnou parce que ces 14 minutes, ça nous faisait trop. Puis après, on aurait dépassé le timing. Donc
0: ouais.
1: Là, on va faire un petit récapitulatif. On va vous dire au revoir parce que voilà, il est temps de rentrer à la maison. Ouais. Et là, on va voilà, juste vous passer la deuxième face du groupe des Sweet, qui est le Ballroom Blitz.
0: Voilà, Ballroom Blitz, c'est le titre.
1: C'est ça.
0: Sachez que, chers auditeurs, ben, on a passé une heure ensemble et ça nous a fait plaisir. J'espère que ça vous a fait autant plaisir que nous.
1: Voilà, et puis une heure, ça passe vite, malheureusement. Donc, ben, voilà, et que voulez-vous?
0: Ouais,
1: 3 heures, ouais!
0: La nuit, ouais.
1: Même pas cap! Allez, c'est parti pour le Ballroom Blitz. Et au revoir!

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0: amie auditrice. Et oui, SOS fantôme. Car ces temps-ci, j'ai envie de partir à la chasse aux fantômes. Oui, les mauvais fantômes du passé, comme Vichy, comme les Gégènes en Algérie, comme Pétain et sa milice. Oui, car en ce moment, je trouve que la politique nationale et internationale a de vieux relents. Donc, bienvenue au cul de l'église pour une chasse aux fantômes. Alors, ce soir, dans le studio, tout d'abord, le pilier de cette émission qui a la verve vive et le stylo affûté, Antoine.
1: Ouais, les bombardiers américains livrant des armes aux dômes de fer israéliens ne doivent pas passer par l'espace aérien français. Le jour.
0: Oui. Ah, on a perdu SOS Phantom.
1: Bah, faut mettre une virgule. Bah,
0: c'était une virgule, en fait. Je croyais que c'était le truc en entier, mais c'était
2: non, mais je peux
0: virgule.
2: Remettre plein de fois.
0: Ah, tu peux le remettre plein de fois. Non, mais c'est pas grave aussi. Ah ouais, trop
1: ouais,
0: bien.
1: Pas mal, pas mal, pas mal.
0: Et du coup, je voulais dire justement, dans le bocal là-bas, derrière la vitre, devant les potards, notre nouveau tech bénévole au cul de l'église qui est encore, qui en est à sa deuxième, du coup, derrière les potards. Bonsoir, Axel.
2: Je suis un vrai professionnel.
0: Ouais, je vois ça.
2: Un vrai professionnel. Je connais tous les boutons par cœur. Le bouton 1, le bouton 2, le bouton 3, le bouton 4, j'ai un peu de mal, mais le bouton 5, je le connais bien.
0: Et le 96.7?
2: Ah bah, par cœur.
0: Yes.
1: Alors, vous êtes bien sur l'antenne de la bande FM locale sur les fréquences de Radio Sainte-Afrique au 100.6 à Millau, au 96.7 FM à Sainte-Afrique, au 98.2 à Camarès, les gens me disent qu'ils galèrent, et au 99.9 FM à Belmont-sur-Rance. Vous pourrez nous joindre durant cette émission qui vient au 05 65 29 4 49. Alors, 05 65 29 49 94. Où vous pourrez également profiter de cette opportunité qui vous est faite de vous joindre à nous et de venir participer, tchatcher, passer de la musique MP3 ou jouer de l'accordéon pour faire chanter le merle du quartier.
0: Dans une émission où vous pouvez vous faire couper la parole par Antoine sans problème pendant votre présentation pour qu'il fasse la sienne.
1: Oh yes. Amenons-nous et soyez les bienvenus au qui, au cul, de qui, de que, de quoi, de quand.
2: De l'église.
0: Et donc, moi j'en étais à Axel dans son bocal.
1: Ouais.
0: Et il me semble que tu, en plus de la technique, comme t'es un gars motivé, t'as autre chose à nous proposer.
2: Ouais, comme avant, je vais faire un petit blind test. Okay. Blind test, en gros, le concept pour ceux qui ont oublié, c'est ah non, j'aime bien quand il y a Ghostbusters.
0: Ah ouais, je suis désolé, je croyais que c'était la version longue.
2: Du coup, le concept, c'est reprise de chansons. C'était quoi ce geste?
0: Ça voulait dire, tu sais, le truc où il y a une boucle dans le programme pour que ça te le répète.
1: Oh yeah.
0: Il me semble qu'il y a ça.
1: Oh yeah.
2: Oui. Voilà. Et du coup, c'est reprise de chansons françaises en rap. Et le but, c'est de deviner qui c'est.
0: Ouais, trop bien. Moi, j'aimais trop quand tu faisais ça avec Pierre avant, donc je suis trop content.
2: Pierre, il va revenir aussi.
0: Ouais, Pierre, reviens si tu nous entends.
2: Et du coup, avec moi aussi, il y a...
3: Bonsoir.
0: Bonsoir, Sam.
2: Non, juste un petit bonsoir.
0: D'accord.
2: Et du coup, qui apprend aussi la tech.
0: Ouais.
2: Et heureusement qu'elle est là, parce que je pense que j'aurais oublié le bouton numéro 7.
0: Yep. Bref, bon, mais voilà, donc, voilà, je sais pas, je sais plus ce que je voulais dire, j'ai tout perdu.
1: Mais t'as pas un petit Gorafi ou un petit truc comme ça pour nous?
0: Ah oui, c'est vrai que ça fait longtemps que j'ai pas fait. Voilà, voilà.
1: Ah, j'adore ça.
2: Je voulais juste voir ce que c'était.
1: Remets-nous Dalila tout de suite en entier, ouais.
0: Et du coup. Oui, et non, j'ai pas de Gorafi moi ce soir, mais ouais, j'ai deux, trois petites infos. Voilà. Et ben, je parlais du Rojava à midi, et du coup, j'ai deux, trois infos en plus que j'ai pas dit à midi.
1: Attention, parce que tout à l'heure, à midi, tes émotions t'ont emporté, mon ami. Hein.
0: Tout à fait, c'était pas super cool. Pardon,
1: je t'adore
0: aux auditrices
1: dans ces moments-là, mais je pense que c'est
0: énorme. Mais là, ça va être plus court et plus bref, donc ça va le
1: bon,
0: faire.
1: Et sinon, moi, j'ai quatre morceaux de rock'n'roll encore, et encore. Une super énorme chronique.
0: Yeah. Et du coup, ben, je sais pas, on peut lancer.
1: Et Nico, il va nous appeler ou quoi?
0: Nico, non, il va pas nous appeler. Ah, il devait m'envoyer un truc par mail, mais j'avoue, j'ai pas eu le temps d'aller voir mon mail. Donc,
1: Nico, si tu nous entends, Radio Saint-Afrique,
0: je suis désolé.
1: Si tu nous
0: à la limite, tu peux nous appeler, voilà, et lire quand même le truc, parce que j'ai absolument
1: durant
0: pas eu le temps
1: de m'en cursus
0: occuper.
1: De cette émission. S'il te plaît.
0: On commence du coup par un petit blind test.
2: Un petit blind test. Après, on mettra un petit son et après.
0: Allez, y'a là.
2: Toi. Ouais, ça
0: grave. C'est parti.

0: Attendez, j'ai fait un bug parce que je me permets parce que c'est moi qui fais le son. En gros, j'ai appuyé sur un truc et ça m'a tout décalé.
1: Il y a des milliers de gens comme vous qui n'ont aucun talent en particulier.
0: Désolé, mais si certains ont reconnu déjà, non?
2: Non.
0: Antoine?

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0: j'en dis pas plus, faut bien rester révérencieux, rester révérencieux. Je voudrais pas mourir sans qu'on ait inventé les roses éternelles. Journée de 2 heures, la mer à la montagne à la mer, la fin de la douleur et les journaux en couleur. Alors il était pataphysicien, si ça peut vous aider.
1: Raymond Queneau.
0: Il a écrit un de ses bouquins plutôt connus. Ça parle de... Le titre, c'est... Je vous le fais en mime, c'est...
2: Cracher.
0: Ouais.
2: Croire. Cracher plus.
0: Non, c'est pas un plus. C'est un signe avec l'église.
1: Cracher, croire.
2: Cracher Jésus.
0: Ouais, bon, vous l'aurez pas. Là, t'es perdu total.
2: Ah non, mais je sais pas. J'ai pas du tout connu.
0: c'est clair. C'était Boris Vian.
2: Ah mais je ouais,
1: ah, j'irai cracher sur vos tombes.
0: Ouais, j'irai cracher sur vos tombes et là c'est Je voudrais pas crever de Boris Vian.
2: Effectivement, mais je connais mais pas du tout assez, j'ai entendu quelques fois mais pas
0: Boris Vian, c'est à connaître, c'est à écouter parce qu'il a vraiment des textes
2: C'est à lire.
0: C'est à lire.
2: Ouais.
0: C'est plutôt sympa, c'est plutôt drôle, c'est à la fois drôle et très piquant.
2: Oui. Merci. Beaucoup.
0: Et il était pataphysicien. Voilà, c'est la science des solutions imaginaires.
2: Oui, c'est vrai.
0: Alfred Jarre.
1: Rappelle-moi
2: il
1: comment...
2: en parle de la pataphysique dans ses livres.
0: Il en parle, ouais. Ouais.
1: Et Alfred Jarre, la solution de la pataphysique imaginaire, c'est ça ?
0: La pataphysique, c'est la science des solutions imaginaires.
1: De Alfred Jarre que tu.
0: Alfred Jarre.
1: Alfred Jarry.
0: Alfred Jarry, ouais.
1: Ah, ouais, ça brûle. C'est un gars,
2: Moi, je vais faire un truc contraire à ce qu'on fait normalement, c'est que j'ai rapproché le micro.
1: De la théière.
0: Il est en train de faire pipi, cette là.

0: Voilà, c'était Les Bernard disparaissent de Ultra Moderne.
1: Ça envoie. Ouais,
0: ça envoie. Ah, t'aimes bien Antoine, toi.
2: Ah, moi j'aimais bien Ultra Moderne. Ouais, bah, oui. D'ailleurs, il y a eu un nouvel album des Vulva Assassines qui est sorti cette semaine.
0: J'aime beaucoup aussi les Vulva Assassines.
1: Mais j'aimais bien le synthé derrière.
0: Oui, ça fait très années 80, c'est ça.
2: Et tout le monde s'en fout.
0: Et tout le monde s'en fout.
1: Aussi.
0: Et tout de suite, nous passons à...

0: cherches tes problèmes.
1: On n'a pas besoin de chercher les problèmes.
0: Qu'est-ce que tu dis?
1: On n'a pas besoin de chercher les problèmes.
0: C'est eux qui vous trouvent, hein.
2: Et oui, bonjour, bonjour. Et ça fait plein de fois que je me dis qu'il faudrait peut-être que je finisse par changer de générique, mais en fait, j'aime beaucoup aussi celui-là. Bref. Et sinon, je me demandais, qu'est-ce qui fait qu'on parle plus d'une guerre que d'une autre? Qu'est-ce qui fait qu'une mort a plus d'importance qu'une autre? Bref. Après, cette fois, je pense que je vais arrêter de bloquer un peu sur les guerres, même s'il est important de donner des infos un peu plus vraies, pour le coup, on va dire, ouais, pas remplies de mensonges comme par nos politiques et certains médias, voilà, ou de haine raciale ou d'autres trucs. Voilà. Dernièrement, sinon, ouais, j'ai pu parler du Rojava, en fait, au cul de l'église. Et bon, j'avais pas vraiment préparé ma chronique. Et donc, voilà, j'en ai déjà reparlé à midi sur la Midinale, pour ceux qui écoutaient la Midinale. Voilà, je vais pas re-expliquer où est le Rojava. C'est en Syrie, au nord-est. Voilà. Je dirais pas plus loin. Du coup, hier, j'ai fait un peu des recherches sur ce qui se passe en ce moment au Rojava. Et alors, j'ai trouvé un site Kurdistan au féminin. Voilà. Alors, il y avait plusieurs articles, du coup. Il y en a un, c'est « Rafle des jeunes Kurdes à Al-Shaba ». Donc, on apprend qu'il y a des forces affiliées au gouvernement intérimaire syrien qui ont mené des arrestations arbitraires mardi 14 avril, donc là, mardi, et perquisitionné des maisons de familles kurdes sous le prétexte qu'ils avaient des liens avec l'administration autonome, donc du Rojava. Un autre article...

0: c'est un ancien otage raconte « Mon seul crime était d'être kurde ». Voilà, il a été libéré le 11 avril après 3 mois de détention par la police militaire du gouvernement de transition syrien. Cet homme raconte les mauvais traitements, violations et humiliations subies. Et voilà. Et un dernier article du même site, « Damas et Ankara coordonnent leur politique anti-kurde au Rojava ». Où on nous explique qu'il y a eu 2 rencontres, une en Syrie et l'autre en Turquie, le 5 et le 9 avril, des ministres des Affaires étrangères des deux pays. Bien que les déclarations officielles parlent de coopération stratégique dans divers domaines, de nombreuses sources kurdes et d'observateurs indépendants estiment que leur principal objectif est de coordonner une politique commune contre l'autonomie kurde au Rojava. Voilà. Et ensuite, l'article, il replace le contexte. Donc, janvier 2026, les forces du gouvernement syrien de transition ont lancé une offensive d'envergure contre les territoires contrôlés par le Rojava, par l'administration autonome du Rojava, soutenue logistiquement et militairement par la Turquie. Résultat, signature d'un accord d'intégration, alors entre grands guillemets, fin janvier 2026, imposant le démantèlement progressif des institutions civiles et militaires kurdes. Écrasement de poches de résistance avec des cas documentés d'exécution sommaire, de torture et de déplacement forcé de populations kurdes. Prise de contrôle de prisons contenant des milliers de détenus liés à l'organisation État islamique. Voilà. Et pour finir, l'article parle des milliers de prisonniers ou otages kurdes, de la pression mise par la Turquie à la Syrie pour qu'elle dissolve les structures du Rojava, et du commandant en chef des FDS, Front démocratique syrien, qui rappelle que l'intégration ne signifie pas la dissolution de l'identité et des droits politiques kurdes. Voilà. Les États-Unis, eux, ont salué l'accord, d'autres dénoncent l'abandon des Kurdes. Voilà. Alors, un deuxième site où j'ai trouvé des infos sur en ce moment au Rojava, c'est Wikipédia, avec la page « Offensive contre l'administration autonome du Nord et de l'Est de la Syrie de 2026 ». Il y a beaucoup de détails, limite jour par jour, sur la situation depuis janvier. Et il y a aussi une mise en contexte depuis 2011, donc le printemps arabe, ce qui s'est passé en Syrie contre Bachar al-Assad, tout ça, jusqu'à aujourd'hui donc. Mais aussi, tout ce qui est rapport à la Turquie justement et tout ça. Voilà, donc si le sujet vous intéresse, je vous invite à aller lire cette page. Voilà, sur Internet. J'ai trouvé des infos après d'un troisième site, c'était sur Géo, où il y a un article « Dans l'ombre de la guerre au Moyen-Orient, l'avenir incertain des Kurdes et du Rojava ». Voilà, c'est un article du 13 avril. Alors, le début est très intéressant, mais il faut être abonné pour lire, donc en entier, quoi, l'article. Voilà, mais si vous voulez 3 infos, voire en plus, il n'y en a pas beaucoup en plus, mais bon, voilà. Mais si jamais vous êtes abonné à ce truc-là, allez-y. Ensuite, j'ai trouvé un super podcast sur France Culture. Voilà. J'ai oublié de relever hier soir à minuit, quand je faisais ça, le titre du podcast.
1: Ouais, j'ai trouvé un super podcast.
0: Et personnellement, non, ça j'en ai parlé à midi, donc je vais pas le redire. Voilà. Voilà, c'est tout ce que j'avais à dire comme petites infos en plus sur le Kurdistan, le Rojava. Voilà, je veux pas en dire plus. Voilà, et on va se mettre une petite musique. C'est parti.

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0: c'était Zebda avec Tomber des nus. Voilà, c'est mieux que tomber la chemise. Il y a, c'est un peu plus de sens dans les paroles et tout ça. Voilà, voilà.
1: Ouais, j'allais dire. J'allais dire, Zebda, à chaque fois, leur titre, c'est tomber quelque chose.
2: Ah, c'est un taf.
0: Ah, ouais, mais...
1: Tomber le pantalon, tomber la chemise, tomber des nuits, tomber...
0: Ah, mais je sais pas, peut-être que...
1: J'en sais rien, non.
0: Ah, mais... En plus, non, non, mais pour le tout coup, je crois, il me semble, si je dis pas de conneries, que tomber la chemise, c'était dans le même album. Donc, je sais pas, peut-être qu'ils étaient pas inspirés pour trouver des titres à leur son ou c'était en soirée.
1: On va tout commencer par tout tomber. Et après, Didier Super, il a fait pareil, il a sorti deux fois le même album. Il a fait encore mieux, il a fait encore mieux.
0: Toujours plus. Ben du coup, voilà, qu'est-ce que Grand-Antoine, petit son...
1: Je pensais faire je fais un blind et après tu passes.
2: Moi j'ai une petite remarque à faire, Viteuf.
1: Vas-y.
0: Oula, attention parce que Viteuf avec Antoine...
2: Il y a des gens qui proposent d'organiser un pique-nique au jardin public à côté de la fête foraine le 1er mai. Et donc je relaye l'information, voilà, voilà.
0: Ah,
1: pique-nique pendant la fête du travail.
2: Yes.
1: Pique-nique.
0: Pas la fête du travail.
1: C'est pas la fête du travail.
2: La fête du travailleur.
0: Des travailleurs à la limite.
1: Du travailleur. Ah oui, ouais. C'est vrai. Ouais, c'est, tu vois, c'est vrai. C'est pas la fête du travail.
0: D'ailleurs, on pourrait dire aussi des travailleuses et travailleurs ou tu vois. Voilà.
1: Mais, donc pique-nique.
0: Voilà, pique-nique. Du coup, en face de la salle des fêtes, c'est ça. Hein, Antoine.
2: Exactement.
0: Yes. Donc dans le parc, hein, en face de la salle des fêtes, à quelle heure? Midi, 10h
2: Vers 11h, avec moult bières, évidemment.
0: Et de la bouffe, a priori, vu que c'est un pique-nique. Donc de, c'est un pique-nique. Du pain, ce que
1: du
0: vous voulez, du fromage, des légumes,
2: des farceaux, donc avec des moult, je sais pas moi,
0: des gâteaux,
1: des crevettes, whisky, des beignets de crevettes,
0: ouais,
1: des chocolatines grillées.
0: Qu'est-ce qu'on pourrait manger d'autre? Je sais pas.
1: De l'igname.
0: Des licornes.
1: Des licornes en trompette.
0: Ouais, à la broche.
1: À la broche.
2: Voilà. Très bon de...
0: ouais. Bref. vas-y, hein, petit son.
1: Allez. Pardon. Alors, je sais pas rouler des R, mais imaginez que je roule des R là.
0: Bla.
1: Bla.
0: Ra.
1: Merci. 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

0: c'était Rococo. T'étais Rococo. Alors, qui l'a?
1: Moi, ça me dit un truc très vaguement, mais alors...
2: Alors moi, ça me fait penser à Rocco Glavio, le groupe punk Rocco Glavio, notamment.
0: T'es Rococo. Ouais,
1: faut regarder aussi, il y a des gens, ils peuvent téléphoner.
0: T'es Rococo, mais on l'entendrait, et là, 05, on n'entend pas.
2: 65,
0: alors Pierre 49, dit, putain, 29, je l'ai
2: 94.
0: Pas.
2: 94.
0: Pierre dit, putain, je l'ai pas.
1: Ah,
0: Pierre, quand même.
1: En plus, je suis à Internet devant les yeux.
0: Attends, Pierre, je te donne un indice. Vu que t'es en train de nous écouter, je te donne un indice. On a joué un morceau de lui sur scène.
2: C'était à salle des fêtes ou au caveau, j'en suis sûr. Yves, t'as dit
0: il dit il dit lol, il dit allez, il dit igname licorne, roulé de R. Léo, et là, Léo Ferré, c'était.
1: Ah, c'est du Ferré.
0: T'es Rococo.
2: Rococo,
0: très bien que je mette.
1: Mais...
0: ouais, et Pierre, il met deux petites bouteilles de. Qui se font de Chine. Il est content. Bravo Pierre. T'es content.
1: Pierre, viens avec nous la prochaine fois.
0: Orangina, c'est deux verres d'Orangina qui chine.
1: Ah, ouais. Yes.
0: Okay. Orangina chine.
1: Moi perso, Pierre, si je trinque, ça sera plutôt avec du ginger beer ou un truc comme ça, ou du thé.
0: Ouais, un petit. Merde, j'ai oublié le nom du thé indien, putain.
1: Ah,
0: nul.
1: Un chai,
0: voilà, tout simplement.
1: Je peux le faire.
0: Ok, et ce serait bien que je mette la chanson originale derrière, juste un petit passage en vrai. Ce serait pas déconnant, tu vois.
1: Ça peut être marrant. Hein,
0: on peut toujours améliorer les choses. Mais bon, comme on dit dans le milieu.
3: Il y a des milliers de gens comme vous qui n'ont aucun talent.
0: Allez, petite musique, et après, Twan, c'est à toi. Ça te va?
1: Ouais. Ouais. Attends, je peux dire juste un truc?
0: Oui.
1: Parce que il y a. En fait, j'aimerais que tu passes une virgule, mais tu vas vite comprendre quelle virgule avec mes trois popos, vite fait. Il y a eu des CRS il y a pas longtemps qui ont été condamnés pour avoir défoncé des gilets jaunes. Voilà, mais ils ont pris une peine, mais c'est pas marqué. C'est du sursis et c'est pas marqué à leur casier judiciaire. Donc c'est comme s'ils avaient pas été condamnés, quoi. Voilà!
0: Attends, je remets.

0: Radio Centrafrique avec un vieux titre de 2020 ou 2022. Est-ce que tu peux me rappeler le titre, Axel, s'il te plaît?
1: Oui, je peux. Mais en fait, ce qui s'est passé et qui m'a trop perturbé, c'est qu'il reste encore 1 minute 40 sur ton son. T'as 1 minute 40 de vide.
2: Bienvenue
1: mais j'ai
2: dans
1: bien
2: le monde
1: aimé
2: d'Antoine.
1: Parce que c'est bien énervé. C'est Daisy Chainsaw, I Feel Insane.
3: Yeah!
1: C'est ça que tu voulais?
0: The Madison, yes, of course.
1: Alors, 1922.
0: J'enchaîne sur une petite chronique que j'ai rédigée moi-même, avec nos soins, afin de vous narrer les aventures de la 13 mésaventureuse à 69.
1: Attends.

0: bonsoir à toutes, bonsoir à tous. Salut les kids. Alors, parmi les thèmes toujours débordants d'imagination mis en ballottage dans l'actualité, il y a les conflits, les subventions, ainsi que les sous que l'État donnait et ou pourrait donner. Les infox rapportés d'une ultra-gauche inventée et ou réinventée, et bien sûr pour embêter Madame Delga, quelle qu'en soit son opinion réelle, il y a la 69. Ce chantier titanesque a commencé il y a bientôt 4 ans, fait dire à la presse et aux politiciens du grand n'importe quoi. Et la parole entendue d'une radio associative, c'est du grand n'importe quoi, dans tous les sens. Les coups pharaoniques, les riches qui pleurent, les dizaines de millions qui filent de leur poche à la boue. Les collectivités territoriales pratiquent une glisse à double sens là-dessus. Ah ouais, l'État se prend au jeu. Alors le chantier de la 69, il devait être livré dans 6 mois, en octobre 2026, blague à part. Hein. Chantier suspendu, titré le 19 décembre 2025, les barbouzes, ils incendièrent et vandalisèrent des propriétés, des biens, des véhicules d'habitants du Tarn, plus près de l'écologie que du projet servi par les bétonneurs qui envoient avec l'appui de la préfecture des milliers de gendarmes dans des voitures d'anciens modèles. Attention, hein. Tu captes ? Non, en fait, toutes les vieilles bagnoles de réforme de la gendarmerie,
1: oui.
0: Eh ben, ils les ont envoyées
1: pour emmerder
0: les groupements d'arboriculteurs et tout ça. C'est pour ça qu'il y en avait plein sur les vidéos et tout. Truc de taré. Ben alors, du coup, plus personne ne contrôle rien. Et ce ne sera pas gage de confiance sur ce coup-là. Et la justice en fait de même. À l'exemple du tribunal administratif de Toulouse, qui donnait raison aux opposants le 27 février 2025, mais qui, au mois de décembre 2025, autorise la poursuite du chantier. Scandale. Grève de la faim contre chantage à l'emploi.
1: Ouais.
0: Au mois de janvier 2026, malgré la poursuite des travaux, les opposants continuent la lutte contre... Parce qu'en fait, cette lutte, ça fait depuis 2022 ou 2021 qu'elle dure. 2020 ou peut-être 2016, j'en sais rien. Mais bon, voilà, les routes, quoi.
1: Je sais que dans les voisins du chantier, il y a pas mal d'habitants et tout, dont ils voulaient racheter les maisons, qui n'ont pas été d'accord et tout. Ça fait quand même, ouais, effectivement, quelques années, ça fait au moins ouais, 5-6 ans qu'ils se font emmerder petit à petit, parce qu'ils ont refusé de vendre et tout au début. Enfin, bref, c'est
0: cool. Et un arbre de 200 ans, ça absorbe plein de dioxyde de carbone. Mmh. Un arbre de 2 ans, ça en absorbe beaucoup, mais...
1: Oui, c'est pour ça qu'il y a des écureuils dans les arbres.
0: Et voilà. Et au mois de janvier 2026, malgré la poursuite des travaux, les opposants continuent la lutte contre et tentent de faire annuler l'autoroute devant le Conseil d'État. Rappelant le 12 janvier 2026, la décision pénale du juge des libertés qui ordonne de libérer 46 sites Katoska, la société qui gère la construction de ce foutu bordel, occupé illégalement pour entreposer des matériaux qui étaient polluants, genre du goudron, des conneries comme ça, du gasoil, du béton, garer ces machines, qui sont également des sources de pollution, à base de gasoil, d'huile et d'hydrocarbures, et installer ces bases de vie sur quasi 2% des 46 sites, quoi. Quasiment 90 hectares, selon le collectif des anti-A69, nommé La Voie Libre. La Voie est libre, vous disais-je. À la fin du mois de janvier, le maître d'œuvre, il affirme avoir déjà posé 500 000 tonnes de revêtements à travers un communiqué réalisé par Walter Guyon-Varch lors d'une conférence de presse. Les anti-A69 rapportent cela à l'audience du Conseil d'État comme une vilaine infox fake ou wokisque de pédéraste, puisque rien n'est fait. De même, le chantier à lui seul ne fait pas 350 hectares de terres artificialisées. Au total, il s'agit plutôt de 7 000 à 7 500 hectares qui seraient concernés par cet aménagement foncier. Les cultivateurs devront faire le tour de la 2x2 voie pour travailler leurs terres. Une petite virgule ?
2: Oui, bien sûr.
0: Merci.
2: Bien sûr, je vais mettre ça.
3: Quels sont les réserves-t-on ? On le brise en morceaux. Et moi, je dis écrasons-le. Strangulation !
4: Tranchons-lui la gorge.
3: Je ne voudrais pas les décevoir. Nous lui ferons tout cela.
0: Au mois de février 2026, 11 co-requérantes demandent donc au Conseil d'État de faire annuler le jugement de la Cour d'appel de Toulouse. Pour rappel, le 30 décembre, la Cour administrative de Toulouse autorisait la poursuite du chantier à contrariori du jugement 2024 qui déclarait illégale cette infrastructure. Et la voie est libre de préciser, ce jugement marquera la fin d'un acharnement d'État visant à imposer notre territoire un projet d'intérêt privé dénué de toute utilité objectif public et non fondé en droit. Ce chantier chaotique cumule d'énormes retards et quand il est encore très loin d'aboutir, il est temps de mettre un terme à ce saccage, d'éviter aux contribuables 55 ans d'une concession sous perfusion d'argent public qui deviendrait le plus gros fiasco écologique, économique et financier de ces dernières décennies. Là-dessus, je rapporte le terrorisme économique de ce chantier, un article du reporter sur Internet là, du 9 janvier 2026. Et celui du 20 février 2026 rapporte les abondantes pluies de cet hiver ont colmaté des sédiments, les systèmes de gestion des eaux pluviales qui ruissellent turbides, donc au-delà de normes environnementales, tellement la boue, elle est charriée par les eaux et elle pourrait tuer la faune aquatique et des insectes inondés dans des parcelles agricoles et bloquant les engins de travaux publics sur place. Le cap des 60 sanctions administratives est franchi par la Tosca depuis 2023. La DREAL, donc la Direction régionale de l'environnement et de la faune sauvage, n'a pas bougé et c'est ainsi que le recours devant le Conseil d'État a été réalisé. Toute cette flotte n'étant pas tombée du ciel dans l'heure, mais a semé le chaos en cause de l'amateurisme et la malfaçon ingéniée par la Tosca. Autre exemple, les talus et terre-pleins ont parti foutu le camp cet hiver. Et ouais, ça veut dire que tu vois, ils montent des terre-pleins de 15 mètres pour que l'autoroute elle passe. Et puis comme il pleut beaucoup, bah,
1: comme tout se casse la gueule passe, et tout le monde en bas.
0: Et ça fait des rétentions d'eau, etc. etc.
1: Et puis surtout, c'est sympa, même pour ceux qui sont pour l'autoroute, le truc, après trois gouttes de pluie, entre guillemets, se casse la gueule. Donc, moi, je ne sais pas si j'aurais envie de rouler sur
0: l'autoroute. Attends, après, ça va plus loin. Au mois de mars, Médiacité Toulouse révèle que ces travaux inachevés auraient pour le moment coûté 252 millions d'euros, soit un minimum de 10 fois le prix prévu par la région au départ. Les collectivités territoriales gardent le silence, car ce n'est pas terminé. Moins de 3 jours après, une quinzaine d'habitants de la commune de Tela, dans le Tarn, viennent bloquer les machines. Escalade la pelleteuse, contraignent les employés à suspendre leur activité. Et on a pris des photos, des vidéos, alerté les services d'État, mais rien ne se passe. Atosca jouit d'une impunité totale. On fait le travail de la préfecture qui ne le fait pas. Et trop Thomas Braille de renchérir. On ne partira pas de cette parcelle tant que nous n'aurons pas un document certifiant qu'Atosca a le droit de travailler ici. On sait que ce document n'existe pas, donc on exige qu'ils retirent leurs machines. Ce n'est pas nous, c'est eux qui sont dans l'illégalité. Le pelletiste travaillait dans des zones débordantes du chantier. Une bavure de plus selon les habitants. Enfin, pour ce début du mois d'avril, des peines de prison avec sursis ont été requises à l'encontre de 5 élus et chefs d'entreprise. Ils comparaissaient à Castres en cause d'actions d'intimidation menées en juin contre des opposants à la 69. Et en fait, ces chefs d'entreprise, ils étaient membres du conseil municipal d'une certaine commune là-bas. et ils ont participé à une association de malfaiteurs, divulgation d'informations personnelles, la dégradation du bien d'autrui, et pour certains, l'utilisation de fausses plaques minéralogiques. Attention, ne faites pas la même chose, hein. Tout le monde n'est pas maire de Mazamet. Avec ses copains, le week-end, il sort faire des panneaux qu'il pose ensuite sur la signalisation routière pour la bloquer, pour dénoncer les collabos du gang anti-A69. Plein de ressources, un adjoint du conseil municipal y écrivait noir sur blanc, en caractère lisible en voiture, les patronymes de leurs victimes avant d'aller asperger leur maison de peinture rouge. Salace quoi, en plus c'était leur ferme et tout. En plus d'avoir volé les supports d'écriture à des agriculteurs, ah bah bien sûr. Tiens, c'est nickel. Leur défense parle de terreur écolose. Écono. Non, bref. Que ressentent les pros ou les anti? La procureure souligne les contradictions et les déclarations farfelues. Tiens, Gérald Darmanin, dans tes fesses, ton écolo-terrorisme farfelu. Là. Si nous ne nous sommes pas permis ce petit retour sur les histoires de la 69, c'est parce que je trouve que cela ressemble à du mini-Trump ou grand Macron. Comme vous voudriez, et j'espère encore qu'à la suite de la passation de pouvoir en 2027, nous puissions encore nous réunir autour des rogatons qui traînent derrière eux. À chaque fois, ils méritent d'être condamnés pour leur mépris de classe. Et eux qui croient s'être blanchis de tout soupçon à nous envoyer marcher au pas derrière leur combat polluant. À outre, ciao, un petit peu de rock'n'roll. C'est

0: C'était des nuits entières de Paris Violence sur Radio Sainte-Afrique FM.
1: Oh yeah.
0: Yves, je te laisse nous annoncer ce qu'il va se passer dans ce cul de l'église.
2: Mais que va-t-il se passer,
3: tata? Que va-t-il se passer?
2: Moi, je veux le bête du début.
3: Ah, oui.
0: Ghostbusters.
4: Et oui, nous sommes toujours à la chasse aux fantômes. Un fasciste par ici. Un franquiste par là.
0: Un Zébulon de l'autre côté.
4: Zébulon de l'autre côté. Un fantôme, que sais-je? Mais peut-être, non, là-bas, au loin, je vois de la lumière. Et oui, c'est du rap que j'entends. Oui, allez, Axel, c'est parti!

0: ok.
1: Ok, ok.
0: Bon, c'est la dernière, donc soyez fort cette fois, s'il vous plaît. Pierre, si t'écoutes toujours. M'envoie pas de message parce que après, bon, si, envoie-moi des trucs.
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1: Non. Allez, faites un effort. Attends.
2: Ah mais j'ai reconnu les paroles, mais ça,
1: ça fait un truc. Normalement, ça fait un truc du genre.
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2: C'est pas du Goldman ça? Non.
1: Si, je pense, ouais.
2: Ah, et après,
1: avec titre, avec quelqu'un qui a un accent genre tabernacle quoi.
2: Ah, Céline Dion du coup.
1: Voilà.
2: Ah bah de toute façon, je crois que Goldman il a écrit énormément pour elle. Voilà. Bref.
1: Il a écrit pour tout le monde.
2: Ouais ouais, non, mais ouais. Elle beaucoup il me semble. Bref, on s'en fout. Mais voilà. Ouais. Mais du coup, ouais, Céline Dion là. Ah, à la limite, alors Léo Ferré, ouais, c'est chaud que j'ai pas reconnu. Vian entre deux, mais Céline Dion, je m'en veux vraiment pas de.
1: Et bon, quand même, c'est
2: ce qui me fait mal. Ah non, mais ce qui me fait mal, c'est que les paroles que j'ai le plus reconnues, c'est les siennes.
1: C'est les siennes, allez. Non, mais ça, c'est des trucs, c'est classique. Hein. Tu mets du. Comment il s'appelait Sous les sunlight des tropiques.
2: Ah, Gilbert Montagnier.
1: Gilbert Montagnier. Mmh. Il a écrit un livre d'ailleurs, tu vois ce que je veux dire.
2: Ah ouais?
1: Wow. Bon, c'était juste l'anecdote vite fait, mais que j'ai trouvé drôle parce que j'ai trouvé ce bouquin dans un. Me regarde pas comme ça. Bon, bref.
2: Bref.
1: Voilà, quoi. Comment rattraper ça? Bah, on va. Moi, j'aime
2: comme
1: bien.
2: Comme ça, comme ça. Regarde. Eh oui, non, à la radio, vous y voyez pas, désolé. Et je sais pas, qu'est-ce qu'on fait? On se dit au revoir.
1: Je pense qu'on va se dire au revoir parce que nous, on a petit bout à aller chercher.
2: Ah, yes.
1: Si ça vous dérange pas.
2: Ah, bah, moi, je pense qu'un petit bout, c'est important quand même, ouais. Même si on se fait plaisir à parler aux auditrices, aux auditeurs, qu'il y en a qui nous subissent des fois jusqu'à la fin, même.
1: Voilà. Oui, mais
2: désolé, Francky, d'utiliser tes propos. Voilà, ben, je sais pas, t'as un petit son à nous proposer, machin.
1: Alors, je vais prendre un son directement de trucs qu'il faut pas faire.
2: Ah,
1: parce que en fait, il y en a plus.
2: Moi, donc, je veux pas dire, mais le tech là-bas, ça fait deux fois qu'il fait la tech, mais je sens que dans une ou deux fois, il va être meilleur que moi après plusieurs années, mais c'est cool.
1: Je vais mettre du trip hop. Ah non, je sais, ouais, je vais mettre du trip hop et je sais ce que je vais mettre.
2: Ah yes, et ben peut-être même tu peux nous l'annoncer du coup.
1: Non.
2: Non.
1: Okay. Non, mais je vais la désannoncer.
2: Si bah, tu vas la désannoncer alors qu'on se dit au revoir.
1: Ah, on se dit au revoir et après je quitte.
2: Ah non, mais c'était.
1: Oui, oui, t'as raison, t'as raison. Alors, du coup, on va mettre Orange Blossom avec Yacidi, ouais. Si vous connaissez.
2: Et moi, je tiens à dire, il est 20h, donc à part le son qui va dépasser, je pense que ça fait des années que le cul de l'église n'a jamais duré une heure. Pile. La durée qu'il est censé durer. Ouais. Voilà. Ouais. Donc là, on fait très, très fort.
1: Félicitations, tout le monde.
2: Bref.
1: Quelqu'un veut dire un petit au revoir, Antoine?
2: Au revoir!
3: Au revoir!
1: À la semaine prochaine pour nous.
2: Moi, dans. Plus tard. Voilà.
1: Plus tard. Allez, bisous tout le monde.
2: Bisous!

0: salut, chers auditeurs et auditrices de Radio Saint-Ave, c'est Will pour What is my pink self. Accompagné comme toujours de Léo, à la technique, salut Léo.
1: Salut.
0: Ce nouvel épisode de l'émission aura une saveur particulière car c'est la 50e de WIMPS. Je me doute que cette annonce ne vous chamboule pas plus que ça et c'est bien normal, mais je ne vous cache pas que cela a une autre signification pour moi. Du coup, je me permettrai durant cette émission de faire deux dédicaces qui me tiennent à cœur. Autre petite info, ayant pas mal écumé les vieux titres des années 76 à 79, je passe au début des années 80. On commence immédiatement avec le single 17 Years of Hell, sorti en 1982 par The Partisans.

Souvent, après le titre d'intro, je vous propose un morceau de rock garage. Outre le fait que j'apprécie ce style musical, il est à rappeler que le garage a grandement contribué à l'émergence du punk. Ceci étant dit, laissons la place à Miranda and the Beat. Les New Yorkais sortent ce mois-ci un 2 titres pour nous annoncer la sortie prochaine de l'album Nerve Damage. Dès la première écoute, on découvre qu'ils ont fait évoluer leur musique avec l'apport de synthé et d'une boîte à rythme, ce qui n'est pas pour me déplaire. Voici Miranda and the Beat avec Spats.

Power Plant est un projet solo de Théo Zikariev. Créé en 2017, le musicien anglais nous proposait essentiellement des productions synthépunk. Depuis, à chaque nouvelle production, il se renouvelle systématiquement en apportant à sa musique des éléments de rock gothique, de new wave ou de black metal. Là, vous vous dites, mais quel est ce gloubi-boulga ? Big up Casimir. Les jeunes, ils ne peuvent pas comprendre. Donc, quel est ce gloubi-boulga ? Vous l'aurez compris, difficile à vous décrire, mais le mieux est de le découvrir par vous-même à l'occasion de la sortie de l'album Bridge of Sacrifice. Pour l'émission, j'ai préféré revenir dans sa discographie pour un son plus post-punk en vous proposant le titre Crashing Cars, sorti en fin 2025. Power Plant.

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